Après Bruxelles, il est en Espagne, à Madrid, au service de Philippe V, qui d'ailleurs est le petit-fils de Louis XIV, puis au service de Léopold Ier de Lorraine à Nancy. Car à l'époque, la Lorraine était un état souverain. C'est là qu'il mourut en 1741 à l'âge de 80 ans, qui est un âge bien avancé pour l'époque. Vous allez donc entendre de lui le motet composé sur le psaume 6, « Domine ne in furore », c'est-à-dire « Seigneur, ne me reprends pas dans ta fureur ». Et ce sont les Arts Florissants, dirigés par William Christie, qui en sont les interprètes, avec en soliste Sophie Danneman, soprano, et Rebecca Okeden, aussi soprano, Paul Agnew, haute contre, Laurence Lars, taille, et Arnaud Marzorati, basse.

Vous étiez à l'écoute du motet « Domine ne in furore » de Desmarets, qui a pour texte le psaume 6 et le compositeur donc Henri Desmarets, qui aujourd'hui est considéré comme un des plus grands compositeurs français de son époque. Ce motet était interprété par les Arts Florissants sous la baguette de William Christie et les solistes étaient Sophie Danneman et Rebecca O'Kedden soprano, Paula New haute contre, Laurence Lars taille et Arnaud Marzorati basse. Voici maintenant une pièce instrumentale pour clavecin composée par Louis Couperin, qui est l'oncle de François Couperin dit le Grand. C'est une pièce écrite après la mort du célèbre luthiste Monsieur Blanc-Rocher, et à l'époque on nommait ce genre de pièce des tombeaux. Il est intéressant de savoir que Johann Jakob Froberger, qui était à Paris à cette époque, a lui aussi composé un tombeau de Monsieur de Blanc-Rocher. Ce qui nous fait supposer que Froberger et Couperin faisaient partie du cercle du défunt. Je vous laisse en présence de Pierre Trosselier qui vous interprète cette pièce au clavecin.

Vous venez d'entendre Pierre Trosselier vous interpréter au clavecin « Le tombeau de Monsieur de Blanc-Rocher ». Pour terminer notre émission, vous entendrez une très belle pièce de Michel Richard Delalande. Delalande est le compositeur qui a reçu le poste de maître de la chapelle royale de Versailles à la place de Monsieur Desmarets, qu'on vous écoutiez tout à l'heure. Ils étaient donc contemporains, Delalande étant l'aîné de 4 ans, mais Desmarets vécut bien plus longtemps, car Delalande est mort en 1726 à l'âge de 59 ans et Desmarets en 1741 à l'âge de 80 ans. Voici donc cette très belle leçon de ténèbres du Jeudi Saint de Michel Richard Delalande qui est une merveilleuse interprétation avec Isabelle Desrochers soprano, Maurizio Buralia théorbe, Nima Ben David, viol de gambe et Pierre Trosselier, clavecin.

0: C'était Isabelle Desrochers, soprano, Maurizio Buralia, théorbe, Nima Ben David, viol de gambe et Pierre Trosselier, au clavecin, qui interprétaient cette troisième leçon de ténèbres pour le Jeudi Saint de Michel Richard Delalande. Au revoir et à bientôt.
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2: Anani. Anani est un mot hébreu qui veut dire gracieux. Et j'imagine assez facilement qu'une maman puisse donner un tel nom à son bébé parce qu'il lui sourit et elle a du plaisir à l'admirer. Ce bébé grandit et Anani devient un homme. Et un jour, cet homme, eh bien, voilà qu'il est appelé par Dieu pour apporter des messages à des hommes importants de son époque qui sont des rois. Nous sommes à l'époque où le royaume d'Israël a été coupé en deux parties. 10 tribus sont réunies autour de la capitale du Nord qui se trouve être à Samarie et 2 tribus se trouvent autour de la ville de Jérusalem, donc 2 royaumes qui parfois s'entendent bien et qui à d'autres reprises sont ennemis. Et justement, à l'époque d'Anani, règne dans le sud un roi qui s'appelle Asa. Et voilà que Asa va être victime d'une énorme coalition des Libyens et des Éthiopiens, arrive après avoir traversé l'Égypte et ont l'intention de pousser leur conquête davantage vers le nord. Alors Asa va prier Dieu, va lui demander d'intervenir et va obtenir de cette façon une délivrance tout à fait miraculeuse pour lui et tout son pays. Et quelques années plus tard, arrive une deuxième mésaventure. Cette fois-ci, c'est son frère, ou presque,

0: que Baécha, le roi qui règne sur les 10 tribus israélites au nord, qui se met à attaquer une des villes du sud, la ville de Rama, et qui a l'intention de la fortifier pour en fait en faire un point d'entrée pour son royaume dans le territoire du sud qu'il espère bien conquérir progressivement. Et là, Asa va, au lieu de prier Dieu, de lui demander son secours, va envoyer des émissaires avec des sommes d'argent importantes au roi de Syrie, Ben-Hadad, en lui disant: je sais que tu es l'ami de Baécha qui est en train de m'attaquer en ce moment. S'il te plaît, romps ton alliance, je paye pour ça, et essaie de détourner Baécha de ses attaques contre le royaume du sud. Et Ben-Hadad va accepter ce marché et va commencer à attaquer certaines villes qui sont à sa frontière, donc près de la Syrie et qui sont au nord du territoire d'Israël. Et Baécha va donc arrêter de fortifier la ville de Rama. Mais quand Asa vit cette expérience, il a l'impression d'être délivré, mais Dieu lui envoie Hanani. Et Hanani va lui dire: ce que tu as fait n'est pas bien, ce n'est pas comme ça que tu aurais dû faire. Et Asa va se fâcher contre Hanani, le faire enfermer en prison. Et Hanani, ce prophète gracieux, va se retrouver emprisonné à cause d'un message qu'il a dû apporter à son propre roi. Hanani connaîtra d'autres misères parce qu'il aura lui-même un fils qui s'appelle Jéhu et qui prophétisera contre Baécha dans le royaume du Nord. Voilà donc une histoire assez surprenante qui se trouve racontée dans le deuxième livre des Chroniques au chapitre 16.
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2: Bonjour, j'espère que vous allez bien, que vous avez passé une super semaine. Me concernant, très bien, il faisait beau. Aujourd'hui, on va aborder le sujet qui est la marque et le sceau. C'est la partie numéro 2. On va aborder le sujet avec le pasteur Philippe Leduc. Comment vas-tu, Philippe ?
3: Bonjour, ça va bien.
2: Ça va ?
3: Merci. Oui.
2: Et le pasteur Pascal Rodet. Comment vas-tu, Pascal ?
4: Très bien, très très bien.
2: Merci. Très bien. Est-ce que vous êtes, est-ce que ça vous inspire, ce titre ?
3: Ah oui, il y a beaucoup de choses qui viennent à l'esprit, mais...
2: Il y a beaucoup de choses qui viennent à l'esprit. Alors, on s'était arrêté à la dernière émission sur est-ce qu'il est facile de s'enfermer dans le mal ? Est-ce que pour vous, c'est évident de faire quelque chose de mal et de continuer à faire... on a une conscience, on sait tous quand on fait quelque chose, si c'est bien, si c'est pas bien. Et est-ce que c'est évident pour une personne de se dire « je vais arrêter de voler du jour au lendemain, même si elle le souhaite ?»
3: Quand on parle de cercle vicieux, c'est bien ce que ça veut dire, c'est qu'on s'enferme dedans. Et quand on est dedans, quand on est pris dedans, on n'a pas forcément envie d'en sortir. C'est ce qu'on appelle être sous l'emprise de quelque chose. Donc oui, c'est assez facile de rester dans une voie, même si elle n'est pas bonne.
2: Pascal, tu penses qu'il y aurait des solutions à ça ?
4: Alors, il y a toujours des solutions, hein, mais c'est vrai qu'il y a des problèmes qui sont plus difficiles à résoudre. Et la question de rester enfermé dans le mal, c'est aussi par peur qu'on sache que je fais le mal. Et du coup, on va continuer à trouver des tas de possibilités pour éviter qu'on sache que je fais le mal. Et à un moment donné, il y a un point de non-retour. C'est-à-dire que quoi qu'il arrive, j'ai tellement fait de mal... que je vais jusqu'au bout, ou bien tout est dévoilé de ce que j'ai fait. Et ça, c'est compliqué de faire la part des choses.
2: D'accord. Alors, je souhaiterais qu'on parle d'une personne en particulier qui a été à côté de Jésus. C'était très frappant. Et c'était un brigand, il était sur la croix. Et il a préféré rester dans son mal alors qu'il était déjà crucifié à côté de Jésus. J'ai trouvé ça extraordinaire. Et du coup, Philippe, je vais te demander, est-ce que tu peux me lire le Luc 23, versets 35 à 42, s'il te plaît ?
3: Le peuple est là et il regarde. Les chefs des Juifs se moquent de Jésus en disant « Il a sauvé les autres. Eh bien, il n'a qu'à se sauver lui-même s'il est vraiment le Messie, celui que Dieu a choisi. » Les soldats aussi se moquent de Jésus. Ils s'approchent de lui et lui offrent du vinaigre en disant « Si tu es le roi des Juifs, sauve-toi toi-même ». Au-dessus de Jésus, on a mis une pancarte avec ces mots « C'est le roi des Juifs ». Un des brigands, cloué sur une croix, insulte Jésus en disant « Tu dis que tu es le Messie, alors sauve-toi toi-même et sauve-nous aussi ». Mais le deuxième brigand fait des reproches au premier en lui disant « Tu es condamné à mort comme cet homme et tu ne respectes même pas Dieu ». Pour toi et moi, la punition est juste. Oui, nous l'avons bien méritée. Mais lui, il n'a rien fait de mal. Ensuite, il dit à Jésus, « Jésus, souviens-toi de moi quand tu viendras comme roi. »
2: Je dirais amen. Mais ça veut dire qu'il y en a un qui est pleinement conscient, qui sait qu'il n'a pas bien fait, il se dit « je mérite ma sentence », mais l'autre, il reste enfermé... dans sa bêtise, malheureusement. Et est-ce que ça nous ferait pas penser à un autre moment dans la Bible où, quand le peuple d'Israël est sorti d'Égypte, est-ce que pour vous, ça vous évoque quelque chose ? Est-ce qu'il y a eu un entêtement à ce moment-là ? Pas du tout.
4: Alors, il y a eu plusieurs entêtements dans la Bible, donc il y a plusieurs histoires. Hein. Mais celui qui est lié tout de suite et qui nous vient à l'esprit quand on parle de Jésus et du sacrifice, c'est en effet la sortie d'Égypte, entre la problématique des Égyptiens qui ne voulaient pas laisser partir les Hébreux et qui se sont entêtés malgré les plaies qu'ils ont eues. C'est vrai que là, c'est un exemple assez profond de l'entêtement dans le mal.
2: Et pourtant, dans les deux cas, il y a cette histoire de « je vous ai donné la vie », il y a cette histoire de sang, il y a Jésus sur la croix qu'on crucifie, qui perd du sang. Et à un moment donné, je pense que c'est juste avant la sortie d'Égypte, Moïse, je crois, a demandé au peuple de mettre du sang sur les linteaux pour respecter un accord qu'il y a eu. Et il y a toujours cette notion de sang. Philippe, est-ce que tu peux m'expliquer, s'il te plaît ?
3: Alors, c'est à l'occasion de la dernière plaie d'Égypte, hein, celle qui a déclenché en fait l'accord du pharaon pour qu'il puisse partir, hein, le fameux « Let my people go hein, », le gospel. Et c'est vrai que Dieu a demandé que les Hébreux mettent du sang sur la porte comme un signe que dans cette maison-là, il ne faut pas que les premiers-nés soient tués. Et donc, c'est ce qui s'est produit, hein, ce miracle-là. Et c'est vrai que ce même sang, on le retrouve après sur la croix. Et on peut faire ce lien, c'est ce qui les a sauvés au moment de la sortie d'Égypte. Et ce sang sur la croix, Jésus qui donne sa vie là, c'est ce qui permet aussi le salut derrière. Donc il y a un vrai lien entre les deux.
2: L'entêtement du pharaon, est-ce que ça aurait pu s'arrêter avant ? Est-ce qu'il aurait pu se dire, je mets mon orgueil de côté, je...
4: Alors, c'est toute la difficulté de l'être humain dans ce domaine-là. L'exemple de Pharaon, c'est vrai qu'il est assez typique dans ce domaine où on sent un homme qui a l'autorité, qui est pharaon, roi d'un grand pays, qui a une multitude de personnes autour de lui, qui a des esclaves aussi en termes d'hébreux qui sont là pour son service. Donc je suis quelqu'un. Et je pense que là, il y a déjà un premier pas compliqué pour l'homme avec un grand H sur reconnaître que je fais mal. On a toujours l'impression que si je reconnais qu'on a fait mal, je peux être quelqu'un qui n'est pas extraordinaire. Et ça, c'est le premier pas de l'entêtement. Et oui, bien sûr, il aurait pu arrêter avant. Mais avec tout ce qu'il y avait derrière, ça a été un entêtement vraiment d'orgueil, de fait qu'il avait peur de perdre son autorité, de perdre son pouvoir, et il y a beaucoup de choses en jeu dans cette histoire.
2: Sauf que ça a quand même enchaîné une succession de malheurs. Et les conséquences ont été quand même catastrophiques pour les deux parties en plus. Même pas, c'est pas, ça concerne pas qu'une personne. Si je suis orgueilleuse vis-à-vis de toi, Pascal, ou vis-à-vis de Philippe, bah, l'orgueil peut prendre le pas et le dessus sur une entente et sur beaucoup de choses. Et je pense pas que la Bible soit favorable à ça, non ?
4: Alors c'est ça le problème, c'est qu'à partir du moment où on a une autorité et qu'on s'entête, il y a une conséquence pour tous ceux qui sont autour de moi. Alors que si ça me concerne que moi, ben je reviens un peu au brigand qui s'est entêté sur la croix. C'est entre guillemets son problème. Il n'a pas d'autres personnes autour de lui. Il veut s'entêter. Si tu es vraiment le Messie, sauve-toi et sauve-nous aussi. Oui, mais attends, tu as reconnu ou pas que tu as fait mal ? Mais ça, c'est une question entre lui et sa conscience. Le pharaon, c'est plus problématique parce que c'est en effet la même chose, une question entre lui et sa conscience dans les ordres qu'il donne, mais ça touche tout le monde. Et ça, c'est plus grave. C'est deux images-là où on a à la fois des conséquences individuelles, personnelles, mais aussi parfois dans le mal que l'on peut faire, des conséquences qui touchent les autres.
2: Philippe, si tu devais ramener ça à aujourd'hui, est-ce que tu penses qu'il y a seulement... parce que là, c'était le pharaon, donc c'est quelqu'un qui a beaucoup de pouvoir. Mais est-ce qu'on pourrait ramener ça au commun des mortels, si je puisse oser dire ça?
3: C'est vrai qu'on n'a pas tous le même pouvoir que pharaon.
2: Voilà.
3: Mais dans notre petite sphère d'influence, on a quelques notions de pouvoir, et quand on en a, on s'y accroche, parce qu'on aime ça. Hein, c'est vrai que La Bible nous exhorte à ne pas endurcir notre cœur. Et le texte dit justement, n'endurcissez pas vos cœurs, comme au temps du pharaon. Hein, oui. Justement, et dans ce texte-là, il est fait allusion à ce pharaon-là. Parce qu'endurcir son cœur, s'entêter à quelque chose, s'enfermer dans un schéma de pensée, dans des choses, nous empêche de voir tout ce qu'il y a autour. On n'écoute plus les conseils, on n'en fait qu'à notre tête. On est invivable et ça détruit les relations humaines qu'on peut avoir. Et derrière, ça fait du dégât. Tout comme les plaies d'Égypte n'ont pas touché que le pharaon, mais tous les Égyptiens qui étaient autour. De la même manière, nos choix ont des conséquences aussi sur notre entourage, parfois des graves conséquences. Donc voilà, s'entêter dans quelque chose, il faut toujours se méfier de ce genre de réaction.
2: Je me suis toujours posé la question, Pascal, est-ce que vous pensez qu'il y a seulement le peuple Israël qui a mis du sang sur ses linteaux? Vous ne pensez pas que peut-être il y a d'autres personnes qui se sont dit « nous on va changer parce qu'on a vu quand même que ce qu'ils faisaient c'était bien ou... »
4: Alors la Bible nous révèle en effet qu'il y a d'autres personnes que des Hébreux qui ont mis le sang sur les linteaux, qui ont d'ailleurs accompagné les Hébreux dans leur sortie d'Égypte, hein, qui les ont accompagnés dans le désert. Donc oui, c'est ouvert à tout le monde. Cette possibilité de reconnaître que Dieu est Dieu, et à un moment donné, hein, de reconnaître aussi que c'est lui qui peut nous sortir de cette enclave, de ces difficultés, de ce mal qui peut nous entourer.
2: Philippe, est-ce que tu aurais des pistes? On va dire que, par exemple, moi je suis une personne orgueilleuse, je ne sais pas, peut-être, hein, sur des sujets. Est-ce qu'il y aurait des pistes pour que je puisse changer ça?
3: Il y a un très joli texte qui dit « Tu aimeras le Seigneur ton Dieu et ton prochain comme toi-même hein ». Donc quand on aime l'autre, on ne va pas l'écraser, on ne va pas vouloir se mettre devant lui, on va l'aider à grandir. Hein. Et donc si chacun agissait comme ça les uns avec les autres, ça serait formidable.
2: Oui.
3: Parce que l'autre n'est plus vu comme un adversaire, un concurrent, mais comme un partenaire, quelqu'un qui va m'aider à grandir. C'est vraiment la source de bonnes relations. Hein. Donc je pense que c'est plutôt ça. Alors que arrêter de s'attacher à sa personne, l'égoïsme, regarder les autres, voir en eux ce qui est bon, et puis les aider dans leur cheminement. Et logiquement, en retour, on devrait recevoir l'aide des autres, si ça se passe bien. Mais on ne va pas le faire pour ça.
2: Non, on doit le faire
3: parce que des fois, on peut être déçu.
2: Oui.
3: On peut aider les autres et puis ça ne revient pas en retour. Mais on ne le fait pas pour le retour. On le fait par altruisme. Voilà. Parce qu'on aime les autres, on va le faire.
4: Alors, j'ai envie de rajouter aussi, il y a ce texte est très intéressant, parce qu'il est aussi valable pour ceux qui font le mal. Dans le sens où, quand le texte dit... Tu aimeras ton prochain comme toi-même. Si j'ai du mal à m'aimer, je ne vais pas pouvoir aimer l'autre correctement. Et ça, c'est aussi un lien à se poser comme question. Pourquoi je fais le mal? Est-ce que je ne suis pas bien dans ma tête? Ça ne va pas? Est-ce que je suis dans le mal constamment? Donc, je ne peux pas m'aimer non plus. Enfin, j'ai du mal à m'apprécier. Il y a aussi des personnes comme ça qui n'arrivent pas à aimer les autres parce qu'ils ne se supportent pas presque eux-mêmes. Il y a ceux qui sont forcément dans le mal parce qu'ils aiment faire le mal, etc. Hein, et ça, c'est autre chose. Mais il y en a certains, c'est simplement se dire « Attends, j'ai une valeur quand même, et je devrais peut-être la sortir pour pouvoir être en meilleure relation avec les autres. »
2: J'ai une question. Elle est pour toi, je suis désolée, elle est difficile.
3: J'ai un joker.
2: Garde-la pour l'autre émission. garde-le. Et si jamais, est-ce qu'on peut apparenter ça avec le pardon? C'est-à-dire que, même si ce n'est pas forcément le sujet, mais l'orgueil, le pardon et autres, quand on est une personne qui n'arrive pas à pardonner, est-ce que ça pourrait venir avec ça?
3: Alors, quand on s'enferme dans le mal, la seule manière de s'en sortir, c'est de demander pardon. C'est de reconnaître qu'on a mal fait, d'aller vers la personne qui a été maltraitée de par ma faute et s'humilier. C'est-à-dire, voilà, reconnaître. Et ça, cette demande de pardon, c'est ce qui va nous sortir de l'engrenage. Le pardon, c'est une puissance qui libère.
2: Oui.
3: Donc voilà, j'y crois très fortement. Alors c'est dur, il y a une démarche à faire qui est dure, mais c'est libérateur. Donc ça doit être nous encourager à nous tous de faire cette démarche.
2: Bah écoutez, en tout cas, je vous remercie énormément d'avoir partagé ce sujet avec moi. Je te remercie beaucoup, Pascal, d'avoir passé ce moment avec moi. Merci aussi beaucoup, Philippe.
3: Avec plaisir.
2: Et j'espère que vous allez passer une très bonne semaine.

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2: C'est là qu'on voit qu'on est peu de choses. Cette petite phrase nous sert de philosophie format de poche pour la vie de tous les jours. Et c'est aussi notre réflexion au sommet devant la disparition de nos parents ou amis. Évidemment, il y a quelque chose à dire, pour reprendre encore une de nos expressions. Les physiciens n'ont pas manqué de nous apprendre que nous sommes faits surtout de vide, ce qui est déjà peu de choses, et que si l'on supprimait tout ce vide en nous, nous serions ramenés à la dimension du point que l'on met à la fin de cette phrase. Et alors, ce serait vraiment très peu de choses, il faut bien le reconnaître. Bénissons le vide, si vous voulez, qui nous permet pour l'instant d'être un peu autre chose qu'un point, c'est tout, mais très peu de choses quand même. Il n'y a qu'à penser aussi à la place que nous occupons dans l'estime des gens. Si on pouvait, le matin, comme on entend les prévisions du temps, entendre ce que les gens pensent de nous, c'est alors qu'on saurait encore mieux comme on est peu de choses. Seulement, ce n'est pas ça qu'il faut dire. Ce qu'il faut dire, c'est que Dieu aime ce peu de choses. Toute la bonne nouvelle du Christ tient dans cette grande chose qu'est l'amour de Dieu, dite à cette petite chose que nous sommes, vous et moi, justement.

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2: À propos, saviez-vous que la contrainte nuit à la créativité? Ah bon, me diriez-vous? Mais attendez, qu'entendez-vous par contrainte? Très bonne question. Dans l'univers de la créativité, il y a contrainte lorsqu'il y a commande. Vous savez, fais-moi un dessin, dessine-moi un mouton. Pourquoi cela? Eh bien, parce que la créativité, c'est l'acte d'élaborer une nouvelle idée, un nouveau concept, imaginer quelque chose qui n'existe pas encore et lui donner vie. Alors comment voulez-vous qu'il y ait création s'il y a des directives, des étapes à suivre, des consignes à respecter selon le projet pensé par quelqu'un d'autre? En effet, dans la plupart des situations créatives avec de jeunes enfants, l'adulte a tendance à avoir tout prévu de A à Z et à dire à l'enfant ce qu'il doit entreprendre et comment s'y prendre. Il s'agit là d'amener l'enfant à suivre docilement une activité. Pourquoi pas? Mais ce n'est pas l'activité artistique à proprement parler. Il y a souvent confusion entre connaissances de techniques, multiples et variées, avec l'inspiration, l'expression de soi au travers du support technique, multiples et variées. Alors comment créer un espace de créativité où l'enfant va pouvoir exprimer ce qui lui vient, sans être dirigé et contraint à copier et à reproduire? Car souvent, cela étant la finalité induite dans les propositions dites « artistiques » qui leur sont proposées, la créativité est étouffée au fur et à mesure. D'ailleurs, les enfants créatifs dérangent l'ordre bien établi en proposant des alternances inappropriées compte tenu du projet proposé. La première chose à poser et à accepter comme un préalable indispensable est l'individualité de chacun, c'est-à-dire sa spécificité. La deuxième chose à prendre en compte est l'importance du mouvement. Et enfin, la troisième concerne l'évaluation du résultat, entre guillemets. Car en effet, la démarche de l'adulte est de ne pas avoir d'attente particulière. L'important pour lui est de proposer un espace, temporel et physique, où l'on se rend disponible. Disponible à quoi? À soi-même, à ce qui se passe en soi. Disponible à ce qui nous environne, à ce que l'on voit, écoute, sent ou ressent. En partant de ce que l'on est, en soi ou en lien avec le moment ou ce qui nous traverse, le mouvement va être différent, l'individualité va s'exprimer. La créativité est une expression propre à soi et en relation avec ce que l'on vit. C'est pourquoi elle ne peut pas être stéréotypée, sinon c'est une activité, mais pas de la créativité. Donc laissons-la se développer.
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2: L'essentiel de l'actualité, la ville de Paris renforce son dispositif face à la canicule. Les 550 parcs et jardins de la capitale seront désormais accessibles 24 heures sur 24. La mairie annonce aussi la commande de plus de 1200 climatiseurs destinés en priorité aux écoles maternelles. 60 départements sont en vigilance orange canicule dès samedi. Météo France prévient que plusieurs départements pourraient passer en vigilance rouge dès dimanche. Le Premier ministre Sébastien Lecornu annonce qu'une heure hebdomadaire sera consacrée à l'IA pour tous les élèves de seconde. Au programme, fonctionnement des modèles, usage, éthique et lutte contre les fausses informations. L'objectif est de donner aux jeunes les clés pour comprendre et maîtriser ces nouvelles technologies. La justice administrative donne son feu vert au concert de la France Insoumise prévu samedi, place de la République à Paris pour la fête de la musique. Les juges estiment que les risques de troubles à l'ordre public pour justifier cette interdiction ne sont pas suffisamment démontrés. Enfin, Aya Nakamura, DJ Snake et Théodora. Voilà les têtes d'affiche de la cérémonie d'ouverture de l'eSport World Cup 2026. L'événement se déroulera à la scène musicale et lancera officiellement cette compétition qui réunira plus de 2000 joueurs venus du monde entier.

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1: L'association du Vieux-Châtel nous annonce sa programmation pour ce mois de juin. Et pour cela, nous sommes en compagnie de Pierre Ménétrier. Vous êtes le trésorier de l'association. Au niveau restauration, c'est encore en cours.
2: Alors, il n'y a plus de fouilles. Toutes les parties qui ont été excavées ont besoin d'entretien constant. Puisque dès qu'on a sorti le monument de terre, il a commencé à s'abîmer. Donc, certaines parties ont été restaurées et maintenant, on s'occupe d'un entretien régulier. Et tous les ans, on organise en été des chantiers bénévoles avec l'Union Rempart qui permet d'entretenir le site et de protéger certains murs de l'éboulement.
1: Il faut des techniques bien spécifiques pour la rénovation.
2: Oui, effectivement, on doit travailler avec des techniques de l'époque, donc on fait venir des artisans de qualité qui savent travailler à la chaux d'acier pour remonter les murs tels qu'ils étaient montés à l'époque.
1: Alors on va poursuivre, vous allez nous proposer le retour de vos stages d'artisanat d'art. À quelle période ça se déroule et puis quel en sera le contenu ?
2: Alors, nous lançons effectivement nos stages estivaux. Ça démarrera à partir du 20 juillet jusqu'au 1er août pour la première session, avec au programme un stage de taille de pierre sous la houlette d'une tailleuse de pierre professionnelle. Les stagiaires pourront apprendre la taille de pierre et réaliser une voûte pour l'entrée d'un bâtiment. Nous avons également un stage de forge et ferronnerie d'art avec un forgeron qui intervient au château régulièrement. Et là, cette fois-ci, ce sera la réalisation de deux grilles en fer forgé qui permettront de sécuriser des tours du château. Et enfin, nous aurons également, sur la même période, un chantier de maçonnerie traditionnelle dans lequel les participants pourront reprendre la construction d'un mur du 15e siècle qui est en train de s'abîmer.
1: Pour profiter de ces stages, on imagine bien qu'il y a une réservation nécessaire et quel en sera le tarif ?
2: Alors, pour la taille de pierre, pour 15 jours de pension complète au château, on est à 270 € par personne. Pour la forge, 15 jours également de pension complète à 350 € par personne. Et pour le chantier de maçonnerie, pour les 15 jours de pension complète, à 150 € par personne. Les inscriptions se font sur le site de l'Union Rempart directement. Et l'Union Rempart demande simplement, pour l'assurance, 50 € supplémentaires, quel que soit le chantier ou le stage choisi.
1: Avant de se quitter, on va vous demander de nous rappeler votre site internet où on peut retrouver toutes vos informations.
2: Alors, on peut nous retrouver sur le site www.chatel-medieval.com. Également, nous suivre sur nos réseaux sociaux, Facebook et Instagram. Et nous sommes toujours disponibles, bien entendu, pour répondre directement aux questions par téléphone. Le 06 31 15 00 36.
3: Rougemag. L'établissement français du sang Grand Est poursuit ses collectes de sang à travers notre département et avec ce mois de juin et l'été qui approche, il y a des actualités à présenter. Pour ce faire, je suis en compagnie d'Olivier Durat. Je rappelle que vous êtes chargé de communication institutionnelle et relations presse au sein de l'établissement français du sang Grand Est. Ce que je vous propose, c'est qu'on puisse rappeler quels sont les usages qui sont faits de ce sang. On parle de besoins. Quels sont ces besoins précisément ?
4: Les besoins, de plus en plus, on a des besoins pour soigner des malades donc atteints de cancer. Ce qu'il faut savoir, c'est qu'un tiers des produits sanguins vont vers les personnes atteintes donc de cancer. Ce qu'il faut savoir également, c'est que deux tiers des produits sanguins vont aux plus de 60 ans. Ce que tout le monde sait, c'est qu'on peut transfuser des personnes polytraumatisées suite à un accident. Donc là, on fournit pas mal de globules rouges, ainsi que du plasma qui permet de redonner un certain niveau au volume sanguin. Ce qu'il faut savoir aussi, c'est qu'on s'est engagé là depuis quelques temps au niveau de nos maisons du don sur la collecte du plasma. Donc c'est très important le plasma parce que ça nous permet de produire donc des médicaments dérivés donc de ce composant du sang qui est le plasma. On en tire donc des immunoglobulines qui permettent de soigner donc des personnes immunodéprimées. Et donc c'est un défi important pour la France dans la mesure où la France tend à devenir souveraine dans la matière, dans la production d'immunoglobulines, car il faut savoir qu'à l'heure actuelle, la France ne produit qu'à peu près que 35% donc des immunoglobulines. On est dépendant donc de l'étranger, principalement des États-Unis. On a un objectif d'ici 2030, c'est au moins d'atteindre les 50% et puis après au-delà d'augmenter encore ce volume produit en France. Et on y tient beaucoup dans la mesure où le don de plasma est un don éthique par rapport à d'autres pays où les donneurs sont rémunérés. Et on sait qu'un donneur qui est rémunéré aura peut-être tendance à pas toujours être à dire entre guillemets la vérité lors d'un entretien médical. Donc nous, le système français, donc il y a un système éthique qui repose sur la confiance, sans rémunération du donneur. Et ça, franchement, on y tient beaucoup pour la sécurité des receveurs et également la sécurité des donneurs.
3: Je vous propose à présent qu'on entre dans le détail des collectes programmées pour ce mois de juin. Quelles sont ces dates ?
4: Le lundi 22 juin, Dompaire, à la salle polyvalente, de 16h à 19h30. Le lundi 22 juin, à Contrexéville, à l'espace André Chélide, de 16h à 19h30. Le mercredi 24 juin, à Dévillé, à la salle activité, de 16h à 19h30. Le vendredi 26 juin, à Rambervillé, au centre technique municipal, de 15h30 à 19h30.
3: Et pour toutes les personnes qui souhaitent en savoir davantage sur ces collectes ou sur ce qui est fait de ces collectes de sang, je vous propose de nous rappeler le site internet, mais aussi le numéro de téléphone, et je crois qu'il y a une application mobile.
4: Donc le site internet, c'est dondesang.afs.santé.fr, et on a notre application Don de sang, et le numéro de téléphone, le 0800 109 900.
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1: Bienvenue dans ce nouveau bulletin météo. On s'intéresse au temps de ce samedi 20 juin, c'est le 171e jour de l'année et on souhaite une bonne fête à tous les Silvères. Ce samedi matin, le ciel est dégagé sur l'ensemble des Vosges, des plaines jusqu'aux crêtes. En matinée, quelques nuages s'invitent sur les hauteurs géromoises et le pays bressot sans aucune conséquence. Au fil de l'après-midi, le soleil domine partout avec une nébulosité faible sur le massif. En soirée, le ciel se voile dans l'ouest vosgien. La plaine vitelloise et le secteur de Mirecourt passent au couvert, tandis que des passages nuageux gagnent le cœur du département. Sur les crêtes, le temps reste plus clément. Côté température, la nuit reste très douce, les minimales s'échelonnent entre 19 et 20 degrés en plaine de l'ouest, 22 degrés sur la préfecture et autour de 20 sur les Hauts-de-Vosges. L'après-midi, les maximales atteignent 34 à 35 degrés sur le cœur de département et l'ouest vosgien. Sur les hauteurs, on relève 31 degrés, c'est un peu plus respirable. Le vent souffle de secteur sud, il est modéré sur tout le département. Les rafales vont jusqu'à 45 km/h vers le pays néocastrien. Le lendemain dimanche, le ciel reste majoritairement dégagé le matin, peu importe le territoire. Quelques nuages élevés circulent l'après-midi sans gâcher l'ensoleillement. En revanche, on note de possibles averses en fin de journée sur les hauteurs. La nuit, le climat est doux et le ciel relativement clair, les étoiles devraient être visibles. Les minimales s'abaissent un peu par rapport à la veille, entre 19 et 20 degrés sur tout le département. Les maximales, quant à elles, grimpent encore légèrement car on atteint au moins 36 degrés sur le bassin de la Meuse, 35 pour les Spinaliens et 31 degrés en altitude. Le vent faiblit, orienté sud à sud-est, il est faible à modéré. Quant à la suite, la canicule se renforce en début de semaine avec des pointes proches de 37 à 38 degrés lundi et mardi. Les températures devraient se maintenir élevées encore un moment et l'alerte canicule se poursuit pour l'instant. Quant à vous, vous retrouvez toute l'info météo sur notre site internet radiocristal.org.
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0: bienvenue dans cette nouvelle émission de notre série consacrée à la thématique de l'histoire des Vosges et l'histoire d'Épinal. Durant ces prochaines minutes, nous serons, et vous en avez l'habitude, en compagnie de Jacques Grasser. Bonjour.
1: Bonjour.
0: Vous êtes notre invité, je rappelle que vous êtes agrégé d'histoire et avec vous, nous parlons de la Libération. 2024 étant l'anniversaire des 80 ans de la Libération, nous revenons sur cette période qui a marqué l'histoire, mais aussi, pas seulement pour des bonnes nouvelles, puisque, on le disait lors de notre précédente émission, il y a eu des erreurs réalisées par les Alliés lors de cette libération, lors de bombardements en prélude à cette libération. Je vous propose qu'on puisse justement revenir maintenant sur côté allié pour voir ce qui s'est passé, quelles ont été les décisions qui ont prises, quelles ont été les constatations qui ont été faites suite à ces erreurs.
1: Les Américains se sont aperçus parce qu'ils faisaient des clichés avec des bombardiers, donc avant le bombardement, pendant le bombardement et après le bombardement, pour voir si les objectifs avaient été atteints. Sauf que le 11 mai, les objectifs ne sont pas atteints. La gare n'est pas détruite. Il y a des destructions, mais pas suffisamment. Et donc, on va remettre ça le 23 mai 1944, cette fois avec des bombes à la fois explosives, mais surtout des bombes incendiaires, avec cette fois des B-17, qui arrivent le matin, en début de matinée, sur Épinal, le 23 mai, et qui bombardent à nouveau. Alors là, cette fois, il y aura 3 morts civils. Bon, les gens sont méfiés, ils vont dans les abris de défense passive. Mais il y aura 3 morts à côté du pont Carnot. Il y a une bombe qui est tombée pile sur l'angle du pont Carnot, en face du musée départemental. Donc voilà, 3 morts simplement, mais des destructions considérables. L'église Notre-Dame, qui était à peine achevée, est détruite. La gare, effectivement, est en grande partie détruite, les rotondes, etc. Et puis il y a des bombes incendiaires qui tombent un peu partout. Hein, sur l'orphelinat, là où il y a aujourd'hui le conservatoire de musique, et ainsi de suite. Donc, des bombes qui se dispersent un petit peu. D'ailleurs, pour nos auditeurs, si vous allez vous promener dans les bois de Chantraine, du côté du groupe Hélène, vers la salle Grande Mange, etc., vous avez encore des cratères de bombes qui sont tombés là, dans les bois. Hein, puisque les bombardiers ne devaient pas ramener de bombes vers les aéroports britanniques, hein, puisque c'était trop lourd, ils n'auraient pas eu assez de carburant. Donc ils étaient obligés, de toute façon, même si ce n'était plus l'objectif, de larguer leurs bombes, de toute manière.

0: le cadre de ces bombardements, on a compris qu'ils visaient donc tout ce qui était encore voies de chemin de fer, etc., dépôts de munitions.
1: Oui, oui, c'est l'objectif. Hein.
0: Les éléments incendiaires étaient censés viser quoi, du coup, puisque les grosses bombes détruisent tout?
1: Ah bah toujours pareil, la gare.
0: Toujours la gare.
1: Bien sûr. La gare, il n'y a pas d'autre objectif là-dessus, puisque les casernes, il y a à la fois des prisonniers ou des casernes qui sont vides, hein, donc il n'y a pas lieu de là-dessus. Quant au fort, oublions-les, ils ne sont pas armés. Donc voilà, pour l'anecdote, quand on va au château par la tour chinoise et que dans les visites guidées, on traverse le grand souterrain d'entrée du château juste au-dessus, on s'aperçoit qu'on a des murs avec des poutres métalliques qui sont en quinconce des deux côtés de l'entrée ou de la sortie du souterrain. Ça a été construit au mois de juin 1944 parce que les fonctionnaires de la Trésorerie Générale des Vosges, qui étaient là à l'époque, par la tour chinoise, allaient se réfugier dans le souterrain. Alors ça, je le sais parce que j'avais une tante et ma mère qui se sont réfugiés là. Et c'est pour ça qu'on a encore des murs. Et quand on a restauré ce souterrain il y a maintenant une trentaine d'années, j'ai hésité à démolir ça. Puis je me suis dit, après tout, on garde ces murs parce que c'est des témoins de l'histoire. C'est des témoins de 1944. Voilà. Donc la tragédie va continuer malgré tout. Alors, les Alliés débarquent le 6 juin en Normandie, le 15 août. Sur la Méditerranée, sur Fréjus-Saint-Raphaël, remontée très rapide. Mais ce qu'il ne faut pas oublier, c'est que les Alliés, le 6 juin, les Américains, les Britanniques, et puis après la deuxième DB de Leclerc, qui débarque aussi en Normandie un peu plus tard, vont mettre quand même quelque chose comme 3 mois pour arriver dans les Vosges. Hein, les premières batailles de libération dans les Vosges, sur Neuchâteau, puis la bataille de Dompère, c'est le 13 septembre, Dompère. Donc 6 juin, 13 septembre. Après, il va falloir, pour traverser les Vosges, il va falloir 5 mois, puisque la traversée des Vosges est complètement terminée au début du mois de février 1945. Donc avec l'hiver, avec des moyens de communication de plus en plus long pour les Alliés. Hein, il faut ravitailler en essence, en munitions, en nourriture, etc.
0: Et à contrario pour l'armée allemande.
1: Et oui, exactement. Hein, c'est exactement l'inverse, avec des troupes aguerries aussi chez les Allemands, ce qui n'était pas forcément le cas chez les Américains, où c'était les jeunes recrues.
0: Mm-hmm.
1: Donc il faut avoir tout ça en tête. En revanche, le débarquement de Provence, 15 août, début du mois de septembre, donc on est 15 jours, 3 semaines après, ils sont dans les Vosges.
0: Mm-hmm.
1: L'armée Patch, qui va libérer Épinal, et l'armée de Lattes, la première armée française, qui va libérer Mulhouse, etc., etc. Et puis la route Moselle, hein, qui va libérer, avec les Goumiers en particulier, du côté de la Bresse, Saulxures, hein, jusqu'au combat d'ailleurs de Noël 44 au sommet du Honeck, avec le 4e régiment de tirailleurs tunisiens, dans lequel combattait le père de Philippe Seguin, qui a été tué vers la trouée de Belfort, donc quelques semaines avant. Ça va très vite pour remonter avec du Rhône, ça va beaucoup moins vite en venant de Normandie. Et donc, des combats extrêmement durs. Alors, la ville d'Épinal, elle, ne va pas faire l'objet de combats véritablement sanglants, etc. C'est pas juin 40, hein. Mais les Américains arrivent donc le 23-24 juin. Ils réussissent à traverser la Moselle, en particulier à Godbey, là où il y avait l'usine de Lagosse à l'époque, et puis le pont Patch actuel, qui n'était qu'à moitié sauté, parce que les Allemands ont fait sauter tous les ponts, donc au mois de septembre 1944. Alors des ponts qui avaient déjà sauté en 1940, qui ont été en partie reconstruits et qui ont ressauté complètement en 1944. Sauf que le pont Patch n'a sauté qu'à moitié, parce que deux, malgré nous, Alsaciens, dont M. Rapp, qui est citoyen d'honneur de la ville d'Épinal d'ailleurs, vont saboter les mines allemandes. Donc des Alsaciens recrutés de force. Donc il n'y a que la moitié du pont qui va sauter. Et donc les Américains vont pouvoir mettre un élément de pont bêlé très rapidement. Ils n'ont pas à reconstruire tout un pont, de façon à faire passer les premiers chars donc le matin du 24 septembre.
0: Alors j'imagine, Jacques Grasser, que cela ne fut qu'une des étapes de cette libération d'Épinal, et je vous propose qu'on puisse se retrouver dans une prochaine émission pour poursuivre après ce passage de la Moselle grâce à un pont bêlé qui a pu enjamber ce pont Patch à moitié détruit, et qu'on puisse voir les combats qui ont suivi et la suite de la libération de la capitale vosgienne et de ce département. Je vous propose donc qu'on se retrouve très bientôt sur cette même fréquence fréquence. Et quant à vous qui nous écoutez de l'autre côté de la fréquence, justement, retrouvez cette émission en podcast directement sur notre site internet. À très bientôt.

0: prochaine nuit.
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2: Daniel. Daniel est un personnage peut-être un peu plus connu que certains autres dans la Bible. Il est le centre de l'un des livres de l'Ancien Testament qui porte ce nom. Daniel, c'est un mot qui veut dire « Dieu a jugé ». Et c'est intéressant parce que tout ce qu'il vit, tout ce qui est raconté dans ce livre, nous permet de concevoir le peuple d'Israël dans une période difficile de son histoire. Daniel était un jeune de famille noble, de la tribu, de Juda, du territoire de Juda, pourrions-nous dire, à l'époque où le grand roi Nebuchadnezzar de Babylone est venu et a pris la ville de Jérusalem. Il a d'abord déporté quelques otages, parmi lesquels Daniel, puis ensuite, une deuxième fois, il est revenu, il a pris un plus grand nombre de la population qu'il a déporté, et il est venu une troisième fois où il a brûlé la ville, son temple, et cesser ses relations avec ce petit pays considéré comme trublion. Daniel est donc déporté comme otage environ 600 ans avant notre ère dans la capitale de l'Empire babylonien. Et là, il va être formé pour participer, je dirais, à la vie de la cour de ce grand roi. Il va apprendre la langue locale, la culture locale, un certain nombre de choses, et être considéré comme faisant partie des sages, des devins, des magiciens, des gens qu'on consulte devant certaines situations. Et dans tout le livre de Daniel, on va nous raconter comment, en fait, il s'est montré digne des services qui lui ont été confiés, comment il est monté, en quelque sorte, en responsabilité, devenu d'abord l'un des gouverneurs de la province de la capitale, donc Babylone. Ensuite, comment il a été à plusieurs reprises convoqué devant le roi pour des situations où le roi avait fait des rêves, où il a dû lui en donner l'interprétation. Et puis, quand ce roi-là est mort, eh bien, il a fait la même chose auprès de ses successeurs. Et la grande curiosité, c'est que lorsque l'Empire babylonien a été détruit par les Mèdes et les Perses, eh bien, l'empereur perse l'a conservé à son service et Daniel a continué à être là, au service de cette cour étrangère qui avait vaincu son propre peuple. Alors, ce qu'on apprend sur lui, c'est que ça a été un personnage extrêmement fidèle à son Dieu, qui a dû souffrir à cause de son engagement religieux. On le voit, entre autres, jeté dans la fosse aux lions. Et ça, c'est une histoire que les gens ont entendue une fois ou l'autre, racontée aux enfants. Et en tout cas, Daniel est là dans des situations difficiles. Mais ce que son livre va surtout nous raconter, c'est que Daniel a été capable d'interpréter des visions qui ont permis au roi qu'il servait de connaître l'avenir et qui lui ont permis à lui aussi de transmettre à son peuple un certain nombre de messages d'espérance alors qu'il se trouvait déporté. Et parmi ces messages d'espérance, celui qui est le plus connu et sans doute le plus important, c'est celui où il a vu un personnage qu'il identifie à un homme ou un fils d'homme, comme il le dit, qui vient sur les nuées du ciel et qui établit un royaume éternel de Dieu.

0: de paix, de bonheur, ou justement tous ceux qui, par cause de leur foi, sont victimes de persécutions, de difficultés, vont pouvoir vivre heureux, et heureux pour toujours, sans les troubles et les difficultés que rencontre la vie humaine ordinaire. Donc c'est un livre intéressant, une histoire intéressante, un personnage fascinant, dont vous trouverez en fait toute l'histoire dans ce livre de l'Ancien Testament qui porte son nom, Daniel.
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1: Il suffit d'une minute. L'autre jour, dans le train, un monsieur s'approche de la personne assise à côté de moi, un autre monsieur, et lui dit « Je me disais, est-ce lui ou non ? Mais quand vous avez souri, j'ai pensé tout de suite, pas d'erreur, c'est bien lui. » Heureux l'homme que l'on reconnaît à son sourire. Heureux l'homme qui a imprimé son sourire dans la mémoire des autres. Aucune créature au monde ne peut sourire, sinon l'homme. Le sourire est un cadeau de Dieu. Ça ne pouvait servir à rien le sourire, ni à être plus fort, ni à trouver mieux sa nourriture, ni à survivre. Le sourire n'a rien à voir avec la sélection naturelle. La nature n'a pas privilégié la créature qui souriait le plus. Non vraiment, le sourire est un cadeau de Dieu. Un cadeau qui nous a été fait pour l'offrir aux autres. Un sourire change la vie. Sourire à quelqu'un, je dirais même que c'est lui montrer un peu le visage de Dieu.

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2: À propos, saviez-vous que l'on peut impliquer de manière dynamique les enfants dans les apprentissages ? Que l'on soit parent ou enseignant, la question du mode de transmission des enseignements se pose. Comment s'y prendre pour que l'enfant et le jeune apprennent plus facilement ? Il existe principalement deux postures. La première est souvent la plus répandue. Il s'agit de ce qu'on appelle l'enseignement transmissif. En gros, le cours magistral. Le parent ou l'enseignant endosse la posture d'expert. C'est eux qui savent. C'est lui qui détient le savoir et qui, par conséquent, décide des notions à connaître, de l'ordre et du type de connaissances à acquérir pour ensuite pouvoir contrôler les fameuses acquisitions et valider ou pas la progression. Pour cette évaluation, il va mettre en place un certain nombre de questions, de tests ou d'exercices. La bonne réponse viendra ainsi valider l'acquisition et permettra de continuer la transmission des savoirs. Ici, le parent ou le professeur entretient une relation verticale, puisque c'est lui qui tient les rênes du cours, discours, rythme, activité, etc. Et puis, il y a une deuxième posture. Celle-ci est davantage basée sur l'enfant ou le jeune qui désire apprendre. Le parent ou l'enseignant cherche davantage à offrir une expérience d'apprentissage qui soit équilibrée. Alors, pour ce faire, il va chercher à concevoir et à gérer des situations d'enseignement d'apprentissage favorisant le développement des compétences. Inspiré de la réalité, ces expériences offrent aux enfants comme aux jeunes l'occasion de mobiliser leurs acquis précédents et d'en acquérir d'autres en les renforçant. La place de l'adulte ici n'est donc plus de détenir le savoir, mais au contraire de faciliter l'accès à ce savoir. Alors, par exemple, des pistes pratiques. L'apprentissage actif comprend l'apprentissage par le jeu, l'apprentissage par le jeu de rôle, également l'apprentissage par les échanges et les discussions, ainsi que les mises en situation. Apprendre par ce mode actif permet aux enfants et aux jeunes de mieux s'impliquer. Ainsi, ils développent le sens de la responsabilité, de l'autonomie, mais aussi le sens critique, c'est-à-dire l'analyse et le questionnement. De plus, en apprenant par des situations concrètes, ils découvrent la richesse des interactions et de la collaboration en créant des liens. La théorie est intégrée directement par la pratique et permet un meilleur ancrage dans la vie pratique, ce qui accroît motivation et sentiment de compétence. De ce fait, la pédagogie active favorise les apprentissages durables et la capacité à poursuivre par soi-même toute découverte. Donc, n'hésitons pas à les mettre en situation pratique, avec sécurité et bienveillance, bien entendu.
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2: L'essentiel de l'actualité, la ville de Paris renforce son dispositif face à la canicule. Les 550 parcs et jardins de la capitale seront désormais accessibles 24 heures sur 24. La mairie annonce aussi la commande de plus de 1200 climatiseurs destinés en priorité aux écoles maternelles. 60 départements sont en vigilance orange canicule dès samedi. Météo France prévient que plusieurs départements pourraient passer en vigilance rouge dès dimanche. Le Premier ministre Sébastien Lecornu annonce qu'une heure hebdomadaire sera consacrée à l'IA pour tous les élèves de seconde. Au programme, fonctionnement des modèles, usage, éthique et lutte contre les fausses informations. L'objectif est de donner aux jeunes les clés pour comprendre et maîtriser ces nouvelles technologies. La justice administrative donne son feu vert au concert de la France Insoumise prévu samedi, place de la République à Paris pour la fête de la musique. Les juges estiment que les risques de troubles à l'ordre public pour justifier cette interdiction ne sont pas suffisamment démontrés. Enfin, Aya Nakamura, DJ Snake et Théodora. Voilà les têtes d'affiche de la cérémonie d'ouverture de l'eSport World Cup 2026. L'événement se déroulera à la scène musicale et lancera officiellement cette compétition qui réunira plus de 2000 joueurs venus du monde entier.
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0: bienvenue dans cette nouvelle émission de notre série consacrée à la thématique de l'histoire des Vosges et l'histoire d'Épinal. Durant ces prochaines minutes, nous serons, et vous en avez l'habitude, en compagnie de Jacques Grasser. Bonjour.
1: Bonjour.
0: Vous êtes notre invité, je rappelle que vous êtes agrégé d'histoire et avec vous, nous parlons de la Libération. 2024 étant l'anniversaire des 80 ans de la Libération, nous revenons sur cette période qui a marqué l'histoire, mais aussi, pas seulement pour des bonnes nouvelles, puisque, on le disait lors de notre précédente émission, il y a eu des erreurs réalisées par les Alliés lors de cette libération, lors de bombardements en prélude à cette libération. Je vous propose qu'on puisse justement revenir maintenant sur côté allié pour voir ce qui s'est passé, quelles ont été les décisions qui ont prises, quelles ont été les constatations qui ont été faites suite à ces erreurs.
1: Les Américains se sont aperçus parce qu'ils faisaient des clichés avec des bombardiers, donc avant le bombardement, pendant le bombardement et après le bombardement, pour voir si les objectifs avaient été atteints. Sauf que le 11 mai, les objectifs ne sont pas atteints. La gare n'est pas détruite. Il y a des destructions, mais pas suffisamment. Et donc, on va remettre ça le 23 mai 1944, cette fois avec des bombes à la fois explosives, mais surtout des bombes incendiaires, avec cette fois des B-17 qui arrivent le matin, en début de matinée, sur Épinal, le 23 mai, et qui bombardent à nouveau. Alors là, cette fois, il y aura 3 morts civils. Bon, les gens sont méfiés, ils vont dans les abris de défense passive. Mais il y aura 3 morts à côté du pont Carnot. Il y a une bombe qui est tombée pile sur l'angle du pont Carnot, en face du musée départemental. Donc voilà, 3 morts simplement, mais des destructions considérables. L'église Notre-Dame, qui était à peine achevée, est détruite. La gare, effectivement, est en grande partie détruite. Les rotondes, etc. Et puis, il y a des bombes incendiaires qui tombent un peu partout. Hein, sur l'orphelinat, là où il y a aujourd'hui le conservatoire de musique, et ainsi de suite. Donc, des bombes qui se dispersent un petit peu. D'ailleurs, pour nos auditeurs, si vous allez vous promener dans les bois de Chantraine, du côté du groupe Hélène, vers la salle Grande Mange, etc., vous avez encore des cratères de bombes qui sont tombés là, dans les bois. Hein, puisque les bombardiers ne devaient pas ramener de bombes vers les aéroports britanniques, hein, puisque c'était trop lourd, ils n'auraient pas eu assez de carburant. Donc ils étaient obligés, de toute façon, même si ce n'était plus l'objectif, de larguer leurs bombes, de toute manière.

0: cadre de ces bombardements, on a compris qu'ils visaient donc tout ce qui était encore voies de chemin de fer, etc., dépôts de munitions.
1: Oui, oui, c'est l'objectif. Hein.
0: Les éléments incendiaires étaient censés viser quoi, du coup, puisque les grosses bombes détruisent tout?
1: Ah bah toujours pareil, la gare.
0: Toujours la gare.
1: Bien sûr. La gare, il n'y a pas d'autre objectif là-dessus, puisque les casernes, il y a à la fois des prisonniers ou des casernes qui sont vides, hein, donc il n'y a pas lieu de là-dessus. Quant au fort, oublions-les, ils ne sont pas armés. Donc voilà, pour l'anecdote, quand on va au château par la tour chinoise et que dans les visites guidées, on traverse le grand souterrain d'entrée du château juste au-dessus, on s'aperçoit qu'on a des murs avec des poutres métalliques qui sont en quinconce des deux côtés de l'entrée ou de la sortie du souterrain. Ça a été construit au mois de juin 1944 parce que les fonctionnaires de la Trésorerie Générale des Vosges, qui étaient là à l'époque, par la tour chinoise, allaient se réfugier dans le souterrain. Alors ça, je le sais parce que j'avais une tante et ma mère qui se sont réfugiés là. Et c'est pour ça qu'on a encore des murs. Et quand on a restauré ce souterrain il y a maintenant une trentaine d'années, j'ai hésité à démolir ça. Puis je me suis dit, après tout, on garde ces murs parce que c'est des témoins de l'histoire. C'est des témoins de 1944. Voilà. Donc la tragédie va continuer malgré tout. Alors, les Alliés débarquent le 6 juin en Normandie.

0: 15 août, donc sur la Méditerranée, sur Fréjus-Saint-Raphaël, remontée très rapide. Mais ce qu'il ne faut pas oublier, c'est que les Alliés, le 6 juin, donc les Américains, les Britanniques, et puis après la deuxième DB de Leclerc, qui débarque aussi en Normandie un peu plus tard, vont mettre quand même quelque chose comme 3 mois pour arriver dans les Vosges. Hein, les premières batailles de libération dans les Vosges, sur Neuchâteau, puis la bataille de Dompère, c'est le 13 septembre, Dompère. Donc 6 juin, 13 septembre. Après, il va falloir, pour traverser les Vosges, il va falloir 5 mois, puisque la traversée des Vosges est complètement terminée au début du mois de février 1945. Donc avec l'hiver, avec des moyens de communication de plus en plus longs pour les Alliés, hein, il faut ravitailler en essence, en munitions, en nourriture, etc.
1: Et à contrario pour l'armée allemande.
0: Et oui, exactement, hein, c'est exactement l'inverse, avec des troupes aguerries aussi chez les Allemands, ce qui n'était pas forcément le cas chez les Américains où c'était les jeunes recrues.
1: Mm-hmm.
0: Donc il faut avoir tout ça en tête. En revanche, le débarquement de Provence, 15 août, début du mois de septembre, donc on est 15 jours, 3 semaines après, ils sont dans les Vosges.
1: Mm-hmm.
0: L'armée Patch, qui va libérer Épinal, et l'armée de Lattes, la première armée française, qui va libérer Mulhouse, etc., etc. Et puis la route Moselle, hein, qui va libérer avec les Goumiers, en particulier, du côté de la Bresse, au Sur, hein, jusqu'au combat, d'ailleurs, de Noël 44, au sommet du Honeck, avec le 4e régiment des Irasiers tunisiens, dans lequel combattait le père de Philippe Seguin, qui a été tué vers la Trouée de Belfort, donc quelques semaines avant. Ça va très vite. Pour remonter avec du Rhône, ça va beaucoup moins vite en venant de Normandie. Et donc, des combats extrêmement durs. Alors, la ville d'Épinal, elle, ne va pas faire l'objet de combats véritablement sanglants, etc. C'est pas juin 40, hein. Mais les Américains arrivent donc le 23-24 juin. Ils réussissent à traverser la Moselle, en particulier à Godbey, là où il y avait l'usine de Lagos à l'époque, et puis le pont Patch actuel, qui n'était qu'à moitié sauté, parce que les Allemands ont fait sauter tous les ponts, donc au mois de septembre 1944. Alors des ponts qui avaient déjà sauté en 40, qui ont été en partie reconstruits et qui ont ressauté complètement en 1944. Sauf que le pont Patch n'a sauté qu'à moitié, parce que deux, malgré nous, Alsaciens, dont M. Rapp, qui est citoyen d'honneur de la ville d'Épinal d'ailleurs, vont saboter les mines allemandes. Donc des Alsaciens recrutés de force. Donc, il n'y a que la moitié du pont qui va sauter. Et donc, les Américains vont pouvoir mettre un élément de pont bêlé très rapidement. Ils n'ont pas à reconstruire tout un pont, de façon à faire passer les premiers chars, donc le matin du 24 septembre.
1: Alors, j'imagine, Jacques Grasser, que cela ne fut qu'une des étapes de cette libération d'Épinal. Et je vous propose qu'on puisse se retrouver dans une prochaine émission pour poursuivre après ce passage de la Moselle grâce à un pont bêlé qui a pu enjamber ce pont patch à moitié détruit et qu'on puisse voir les combats qui ont suivi et la suite de la libération de la capitale vosgienne et de ce département. Je vous propose donc qu'on se retrouve très bientôt sur cette même fréquence. Et quant à vous qui nous écoutez de l'autre côté de la fréquence, justement, retrouvez cette émission en podcast directement sur notre site internet. À très bientôt.

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2: L'essentiel de l'actualité, la ville de Paris renforce son dispositif face à la canicule. Les 550 parcs et jardins de la capitale seront désormais accessibles 24 heures sur 24. La mairie annonce aussi la commande de plus de 1200 climatiseurs destinés en priorité aux écoles maternelles. 60 départements sont en vigilance orange canicule dès samedi. Météo France prévient que plusieurs départements pourraient passer en vigilance rouge dès dimanche. Le Premier ministre Sébastien Lecornu annonce qu'une heure hebdomadaire sera consacrée à l'IA pour tous les élèves de seconde. Au programme, fonctionnement des modèles, usage, éthique et lutte contre les fausses informations. L'objectif est de donner aux jeunes les clés pour comprendre et maîtriser ces nouvelles technologies. La justice administrative donne son feu vert au concert de la France Insoumise prévu samedi, place de la République à Paris pour la fête de la musique. Les juges estiment que les risques de troubles à l'ordre public pour justifier cette interdiction ne sont pas suffisamment démontrés. Enfin, Aya Nakamura, DJ Snake et Theodora. Voilà les têtes d'affiche de la cérémonie d'ouverture de l'eSport World Cup 2026. L'événement se déroulera à la scène musicale et lancera officiellement cette compétition qui réunira plus de 2000 joueurs venus du monde entier.
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1: Bienvenue dans ce nouveau bulletin météo. On s'intéresse au temps de ce samedi 20 juin. C'est le 171e jour de l'année et on souhaite une bonne fête à tous les Silvères. Ce samedi matin, le ciel est dégagé sur l'ensemble des Vosges, des plaines jusqu'aux crêtes. En matinée, quelques nuages s'invitent sur les hauteurs géromoises et le pays bressot sans aucune conséquence. Au fil de l'après-midi, le soleil domine partout avec une nébulosité faible sur le massif. En soirée, le ciel se voile dans l'ouest vosgien. La plaine vitelloise et le secteur de Mirecourt passent au couvert, tandis que des passages nuageux gagnent le cœur du département. Sur les crêtes, le temps reste plus clément. Côté température, la nuit reste très douce, les minimales s'échelonnent entre 19 et 20 degrés en plaine de l'ouest, 22 degrés sur la préfecture et autour de 20 sur les Hauts-de-Vosges. L'après-midi, les maximales atteignent 34 à 35 degrés sur le cœur de département et l'ouest vosgien. Sur les hauteurs, on relève 31 degrés, c'est un peu plus respirable. Le vent souffle de secteur sud, il est modéré sur tout le département. Les rafales vont jusqu'à 45 km/h vers le pays néo-castrien. Le lendemain dimanche, le ciel reste majoritairement dégagé le matin, peu importe le territoire. Quelques nuages élevés circulent l'après-midi sans gâcher l'ensoleillement. En revanche, on note de possibles averses en fin de journée sur les hauteurs. La nuit, le climat est doux et le ciel relativement clair, les étoiles devraient être visibles. Les minimales s'abaissent un peu par rapport à la veille, entre 19 et 20 degrés sur tout le département. Les maximales, quant à elles, grimpent encore légèrement car on atteint au moins 36 degrés sur le bassin de la Meuse, 35 pour les Spinaliens et 31 degrés en altitude. Le vent faiblit, orienté sud à sud-est, il est faible à modéré. Quant à la suite, la canicule se renforce en début de semaine avec des pointes proches de 37 à 38 degrés lundi et mardi. Les températures devraient se maintenir élevées encore un moment et l'alerte canicule se poursuit pour l'instant. Quant à vous, vous retrouvez toute l'info météo sur notre site internet radiocristal.org.
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1: Alicia Colo est chargée de communication pour la ville de Golbey. Elle est avec nous pour parler de l'agenda des animations de la ville pour ce mois de juin. Donc ensemble, on reprend tout ce qui se passe. Il y a toujours un beau programme avec la ville de Golbey, toujours riche. Et cette fois-ci, on débute avec une exposition qui sera tout le mois autour des abeilles.
2: Oui, effectivement. Donc du 2 au 30 juin, il y a une exposition de photographie sur les abeilles sauvages qui a été imaginée et produite et mise à disposition par le Conseil départemental des Vosges à la BMI de Golbey. Cette exposition vous fera découvrir la beauté des abeilles sauvages et donc c'est tout public. Si vous le souhaitez, il y a des événements à côté donc qui concernent toujours les abeilles à la BMI de Golbey et je vous invite à les contacter pour en savoir plus.
1: On reprend nos fameuses balades avec la ville.
2: Oui, donc là, c'est Golbey Animation qui vous propose de participer à une balade à la portée de tous aux alentours de Golbey. Le départ aura lieu au Centre culturel le vendredi 26 juin à 14h05.
1: Dernier événement de ce mois de juin, on retourne à la BMI de Golbey avec un moment classique.
2: Cet événement s'appelle Heure du Conte et Atelier Créatif. Dans le cadre du mois de la biodiversité, la BMI de Golbey vous invite à découvrir des albums mettant en scène des oiseaux, des insectes et bien d'autres encore. C'est à partir de 3 ans, ça aura lieu à la salle du Conte, donc à partir de 10h30.
1: Alicia, si on souhaite se renseigner un peu plus sur ce que la ville propose, qu'il reste encore plein de petites animations, comment on peut faire ?
2: Alors, je vous invite à contacter directement l'accueil de la mairie au 03 29 31 23 33 ou sinon, vous pouvez vous rendre directement sur le site internet de la ville, donc golbey.fr et nous avons également une page Facebook et Instagram où sont relayés tous nos événements.
3: Evodia lance une nouvelle édition de collecte de téléphones portables. Pour en parler, je suis en compagnie de Manon Antoine Barbeau, responsable de communication pour Evodia. Et avec vous, donc, on va se pencher sur cette collecte, une collecte qui n'est pas originellement organisée par Evodia. Evodia y participe, c'est bien cela ?
4: C'est ça.
3: Alors, qui l'organise ?
4: En fait, c'est Écosystème. Écosystème, c'est un éco-organisme en fait, qui est agréé par les pouvoirs publics et qui s'occupe de la seconde vie des déchets électriques et électroniques à l'échelle nationale, qui organise effectivement cette collecte à l'occasion du Tour de France, dont il est partenaire officiel. Et Evodia participe depuis l'année dernière à cette collecte à l'échelle des Vosges.
3: Et donc, depuis l'année dernière que vous participez, ce sont combien de téléphones qui ont été collectés ?
4: L'année dernière, nous avons collecté plus de 1100 téléphones à travers le département, ce qui nous a permis d'avoir la deuxième place au niveau national, donc ce qui est un très beau score qu'on aimerait battre cette année.
3: Sans être un concours pour autant, mais oui. Voilà. Alors, pourquoi est-ce que ces téléphones sont collectés ?
4: Alors, ces téléphones sont collectés pour deux raisons. La première, c'est qu'il y a quand même plus de 46 millions de téléphones qui dorment dans nos tiroirs et qui contiennent de nombreuses matières qu'on pourrait valoriser. Donc, effectivement, cette collecte permet de faire un geste pour préserver toutes ces ressources. Et le second volet, c'est effectivement le côté solidaire de cette collecte, puisqu'on sait tous que le téléphone, c'est un appareil quand même emblématique du lien social. Et c'est en fait les téléphones qui sont reconditionnés suite à cette collecte permettent d'être redistribués à des personnes qui n'auraient pas de téléphone.
3: Alors, on va déjà devenir très pratique pour les Vosgiens aujourd'hui. Cette collecte a déjà commencé, elle se poursuit jusqu'à quand ?
4: Ça a eu lieu du 5 juin au 11 juillet, avec un certain nombre de points de collecte sur tout le territoire.
3: Quels sont-ils ces points de collecte en quelques mots ? Où est-ce qu'on peut déposer ces téléphones ?
4: Alors, on a environ 25 points de collecte sur le territoire, dans les déchetteries ou les communautés de communes, les syndicats de collecte. C'est réparti un peu sur tout le territoire et voilà, tout le monde peut les déposer dans tous ces points de collecte.
3: Alors, vous avez dit que les téléphones étaient ensuite reconditionnés quand c'est possible. Qu'est-ce qu'ils deviennent, tous ces téléphones ?
4: Alors déjà, il y a trois choses importantes à savoir par rapport à cette collecte téléphone. C'est que donc on reprend tous les téléphones, qu'ils soient fonctionnels ou non, à clapet, à touche, tactile, peu importe leur état, et ils auront tous une seconde vie dans ce processus. Et ce qu'il faut savoir également, c'est que toutes les données personnelles des téléphones sont effacées puisque l'organisme qui les récupère pour les reconditionner est agréé pour vider toutes les données sensibles qu'on pourrait avoir sur nos téléphones. C'est effectivement un frein, voilà, parce qu'on sait tous qu'on a des contacts, on a des photos, on a plein de choses voilà, qui sont assez sensibles et assez très personnelles. Donc ça, c'est quelque chose qui est effectivement souvent évoqué quand on parle de cette collecte. Et là, donc les téléphones, ils sont pris en charge ensuite par les ateliers du bocage. Voilà, ils sont partenaires d'écosystèmes, ils sont dans l'ouest de la France. Et eux, en fait, ils sont chargés de reconditionner les téléphones qui sont possibles à reconditionner et le reste part en recyclage. Donc, c'est-à-dire que c'est démantelé et ensuite, on peut récupérer les matières qui sont à l'intérieur. Donc voilà, ça sert à fabriquer de nouveaux produits qu'on peut redistribuer ensuite.
3: Eh bien, ce que je vous propose pour conclure, c'est de rappeler à nos auditeurs où est-ce qu'on peut se renseigner sur ce dispositif. Evodia a un site web, bien entendu, mais oui. Vous communiquez également par les réseaux sociaux.
4: Tout à fait, oui. Toutes les infos sont disponibles sur notre site internet, avec notamment les points de collecte où on peut se rendre pour déposer les téléphones. Et puis, on communique également sur nos réseaux sociaux, Facebook, Instagram et LinkedIn.
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1: Bonjour à tous. Plus de la moitié du pays en vigilance orange canicule. Ça concerne une bonne partie des régions en dehors des littoraux. Le mercure pourra souvent grimper jusqu'à 35 à 37 degrés. Ce sera souvent le cas autour de Lyon et de Dijon. Les valeurs vont poursuivre leur hausse. On pourra demain dépasser les 40 degrés selon Météo France dans le sud-ouest ou bien en Bourgogne. Deux personnes sont mortes hier après-midi dans le crash d'un avion de tourisme à La Baule en Loire-Atlantique. L'appareil, un bimoteur parti de Rennes, s'est écrasé dans un champ avant de prendre feu. Les élèves de seconde auront droit à une heure de cours consacrée à l'intelligence artificielle chaque semaine à partir de la rentrée 2027. L'enseignement sera intégré à la matière sciences numériques et technologies. Le Premier ministre Sébastien Lecornu explique vouloir donner aux lycéens les clés pour comprendre les usages, les limites, l'éthique et les risques liés à l'IA ainsi qu'aux fausses informations. Les traitements anti-obésité Wegovy et Mounjaro franchissent une nouvelle étape en France. Ces médicaments sont remboursés à 65% par l'assurance maladie depuis cette semaine, Mylène Debac.
2: Oui, c'est pour certains patients souffrant d'obésité sévère ou massive. Pour en bénéficier, il faut présenter un indice de masse corporelle supérieur à 40 ou supérieur à 35 avec une maladie associée comme le diabète, l'hypertension ou des problèmes cardiovasculaires. La première prescription doit obligatoirement être réalisée par un médecin exerçant dans un centre spécialisé de l'obésité. Les autorités souhaitent ainsi encadrer strictement l'accès à ces traitements qui ont connu un succès mondial ces derniers mois. Environ 1 million de Français pourraient être concernés par ce remboursement, même si le gouvernement estime que le nombre réel de bénéficiaires serait plus limité dans un premier temps.
1: Le tribunal administratif de Paris a autorisé le concert organisé par la France Insoumise, place de la République pour la fête de la musique. Et la justice suspend l'arrêté du préfet de police qui avait interdit l'événement. Les risques de troubles à l'ordre public n'étaient pas suffisamment démontrés. Le Brésil s'est rassuré en battant Haïti 3 à 0 cette nuit à Philadelphie lors de la Coupe du Monde de football. La Seleção prend la tête du groupe C à la différence de but devant le Maroc. Haïti devient la première équipe officiellement éliminée. Et puis le Stade Toulousain s'est qualifié pour la finale du top 14 après avoir largement dominé le Racing 92-71 à 17 hier soir au Stade Vélodrome de Marseille. Les Toulousains disputeront une quatrième finale consécutive. L'autre demi-finale aura lieu ce soir entre le Stade Français et Montpellier. Fin de ce flash. Bonne journée.
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1: Bienvenue dans ce nouveau bulletin météo. On s'intéresse au temps de ce samedi 20 juin. C'est le 171e jour de l'année et on souhaite une bonne fête à tous les Sylvères. Ce samedi matin, le ciel est dégagé sur l'ensemble des Vosges, des plaines jusqu'aux crêtes. En matinée, quelques nuages s'invitent sur les hauteurs jérômoises et le pays bressot sans aucune conséquence. Au fil de l'après-midi, le soleil domine partout avec une nébulosité faible sur le massif. En soirée, le ciel se voile dans l'ouest vosgien. La plaine vitelloise et le secteur de Mirecourt passent au couvert, tandis que des passages nuageux gagnent le cœur du département. Sur les crêtes, le temps reste plus clément. Côté température, la nuit reste très douce, les minimales s'échelonnent entre 19 et 20 degrés en plaine de l'ouest, 22 degrés sur la préfecture et autour de 20 sur les Hautes-Vosges. L'après-midi, les maximales atteignent 34 à 35 degrés sur le cœur du département et l'ouest vosgien. Sur les hauteurs, on relève 31 degrés, c'est un peu plus respirable. Le vent souffle de secteur sud, il est modéré sur tout le département. Les rafales vont jusqu'à 45 km/h vers le pays néocastrien. Le lendemain dimanche, le ciel reste majoritairement dégagé le matin, peu importe le territoire. Quelques nuages élevés circulent l'après-midi sans gâcher l'ensoleillement. En revanche, on note de possibles averses en fin de journée sur les hauteurs. La nuit, le climat est doux et le ciel relativement clair, les étoiles devraient être visibles. Les minimales s'abaissent un peu par rapport à la veille, entre 19 et 20 degrés sur tout le département. Les maximales, quant à elles, grimpent encore légèrement, car on atteint au moins 36 degrés sur le bassin de la Meuse, 35 pour les Spinaliens et 31 degrés en altitude. Le vent faiblit, orienté sud à sud-est, il est faible à modéré. Quant à la suite, la canicule se renforce en début de semaine avec des pointes proches de 37 à 38 degrés lundi et mardi. Les températures devraient se maintenir élevées encore un moment et l'alerte canicule se poursuit pour l'instant. Quant à vous, vous retrouvez toute l'info météo sur notre site internet radiocristal.org.
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1: C'est LG. Cette fois-ci, on le dit ensemble. In.

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1: La commune de Thaon-les-Vosges porte la 5e édition de la fête de la musique et de la nocturne commerciale. Pour en parler, je suis en compagnie de Cédric Bernardin, chargé de développement territorial et manager du centre-ville de la commune. Et avec vous, nous faisons le point sur cet événement qui célèbre, je l'ai dit cette année, sa 5e édition. Avant d'en arriver là, rappelez-nous, qu'est-ce qui a poussé à organiser cet événement conjoint d'une nocturne commerciale en parallèle de la fête de la musique ?
2: Alors tout simplement, on a souhaité organiser un événement festif en lien avec l'association des commerçants qui venait de reconstituer un bureau. Et donc, on a souhaité organiser un événement à la fois pour fêter la musique et mettre en avant les commerces de proximité. D'où cette fête de la musique et nocturne commerciale.
1: Alors, cette date est un petit peu particulière puisqu'elle ne tombe pas sur l'événement national de la fête de la musique. On peut rappeler ce contexte également ?
2: Alors oui, tout à fait. Elle ne tombe pas le 21 juin comme l'événement national et international de la fête de la musique. Tout simplement parce que d'un point de vue culturel, avec Carole Dufour, adjointe au maire, on a souhaité proposer à des groupes et artistes de pouvoir se produire également à une autre date que le 21 juin, puisque bien souvent, les artistes vont dans des villes plus importantes et de taille plus importante et étaient demandeurs de pouvoir se produire à d'autres endroits à l'entrée de l'été et pouvoir se faire connaître. D'où le fait de proposer, nous, une fête de la musique autour du 21 juin, donc soit le vendredi qui précède, soit le vendredi qui suit l'événement national.
1: En dehors de cela, on va rappeler également que pendant l'événement national, il est possible pour tout musicien qui le souhaite de venir jouer dans les rues de la ville ?
2: Alors bien évidemment, hein, on les invite à se rapprocher par exemple de nos bars et restaurants locaux qui les accueilleront avec plaisir. Et évidemment, si certains veulent venir se produire le 21 juin au soir, nous les accueillerons avec plaisir.
1: En dehors de cela, on va donc se concentrer sur cette date qui aura lieu, elle, le 26 juin. Rappelez-nous le programme et qu'est-ce qu'on va pouvoir y découvrir ?
2: Alors, le vendredi 26 juin, effectivement, on met un dispositif en place exceptionnel qui permet de rendre la rue principale piétonne et on va proposer plus de 12 spots de musique. Donc, on aura plus de 12 groupes et artistes qui vont venir se produire. Il y aura des groupes locaux de Thaon-les-Vosges et environ, des groupes un peu moins locaux qui viennent des Vosges et même certains qui viennent de Meurthe-et-Moselle et d'Alsace. Ça va se dérouler de 20h à minuit avec un concert inaugural à 19h devant l'auditorium Clémentine Delay où se produiront la chorale Colla Voce et l'école intercommunale de musique.
1: Et en parallèle de cela, vous le disiez, il y a donc la nocturne commerciale. Est-ce qu'il y a des choses particulières à préciser autour de cet événement ?
2: Alors oui, tout à fait. Nos commerçants ouvriront un peu plus tardivement. Et dû au fait que la rue sera rendue piétonne, les gens pourront également faire quelques achats. Donc bien entendu, on a des parkings gratuits à proximité. Ils pourront déambuler et faire quelques achats un peu plus tardivement qu'à l'accoutumée. Même peut-être pour certains, découvrir des nouveaux commerces. Au niveau de nos commerces, ils pourront les découvrir. Et il y aura quelques animations également pour les enfants, puisque c'est un événement qui s'adresse à la famille. Il y aura par exemple des manèges, des confiseurs.
1: Alors pour toutes les personnes qui veulent en savoir davantage sur cet événement, rappelez-nous, où est-ce qu'on peut se renseigner ? Un site internet, une présence sur les réseaux sociaux, etc.
2: Alors toutes les informations peuvent être trouvées sur notre site internet et nos réseaux sociaux. Et évidemment, si des gens veulent me contacter, ils peuvent prendre contact avec moi, soit via l'accueil de la mairie, soit directement sur ma page également Facebook.
3: La médiathèque de Dompaire vient nous annoncer ses animations pour le mois de juin. Et pour cela, nous sommes en compagnie de Mathilde Belnet, sa responsable. Alors, on va démarrer ce mercredi, c'est le retour des ateliers pour les enfants.
4: Oui, bien sûr. Alors, c'est une petite nouveauté à la médiathèque, voilà. Donc, Sandrine vous propose de venir apprendre à dessiner.
3: Alors, donc, c'est prévu pour les enfants à partir de quel âge ?
4: À partir de 6 ans et également sur inscription qu'on puisse réparer le matériel en amont.
3: Alors, quelle sera la thématique pour ce 24 juin ?
4: Alors, le 24 juin, ce sera dessiner ses personnages de BD préférés. Donc, ça peut être aussi bien du Mortel Adèle, le grand Mortel Adèle qui fait un grand succès, ou alors du classique Astérix, Boule Bill, enfin, ce que les enfants ont envie de dessiner, ou même des Pokémon, enfin, vraiment, l'enfant décide de ce qu'il a envie de dessiner.
3: Bien, on va poursuivre et terminer ce mois de juin avec un atelier sophrologie.
4: Alors cette fois-ci, on se concentre sur les parents. Le but est de prendre un instant, voilà, laisser derrière soi ses problèmes et ses tracas du quotidien et vraiment de voilà, se questionner sur le rôle de parent, parce que le rôle de parent, c'est pas toujours facile. C'est très prenant, très, très fatigant et vraiment une charge mentale. Donc un petit temps pour
3: se ressourcer.
4: Pour se ressourcer, voilà, et prendre le temps. On peut proposer de garder les enfants en proposant une petite animation pendant que le parent fasse l'atelier.
3: Ah, donc c'est un temps complet où vous vous occuperez des enfants pour que les parents puissent vraiment profiter
4: voilà.
3: De cet atelier.
4: Alors évidemment, les enfants, c'est à partir de 3 ans. On propose un atelier à côté pour les enfants, tant que les parents se posent à l'atelier. Comme ça, tout le monde est serein.
3: Est-ce que vous pouvez me toucher un mot sur votre intervenante?
4: Oui, bien sûr. Alors Céline, c'est une sophrologue spécialisée en gestion des émotions. Elle a un cabinet à Uxeny. Et donc, on a décidé de travailler ensemble pour la deuxième fois. Et là, on a décidé de se focaliser sur les parents.
3: Pour profiter de cet atelier du 26 juin, est-ce que vous conseillez l'inscription? Et puis, ça se passera de quelle heure à quelle heure?
4: Alors oui, tout à fait, nous conseillons l'inscription parce que c'est limité à 10 personnes. Et donc, cet atelier se fera de 17h à 18h30 à la médiathèque.
3: Alors, pour préparer les inscriptions, pour retrouver votre programme, où peut-on se renseigner?
4: Donc, pour vous inscrire ou pour ne serait-ce que venir passer un petit moment à la médiathèque, vous pouvez donc nous rejoindre au 131 rue du Cimetière à Dompaire, à la Maison des Associations, ou alors par téléphone au 03 29 34 67 57 ou aussi sur notre page Facebook Médiathèque Dompaire où vous pouvez suivre toutes nos actualités.
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0: Ah oui, il y a beaucoup de choses qui viennent à l'esprit, mais.
1: Il y a beaucoup de choses qui viennent à l'esprit. Alors, on s'était arrêté à la dernière émission sur est-ce qu'il est facile de s'enfermer dans le mal? Est-ce que pour vous, c'est évident de faire quelque chose de mal et de continuer à faire. On a une conscience, on sait tous quand on fait quelque chose si c'est bien, si c'est pas bien. Et est-ce que c'est évident pour une personne de se dire je vais arrêter de voler du jour au lendemain, même si elle le souhaite?
0: Quand on parle de cercle vicieux, hein, c'est bien ce que ça veut dire, c'est qu'on s'enferme dedans. Et quand on est dedans, quand on est pris dedans, on n'a pas forcément envie d'en sortir. Hein, c'est ce qu'on appelle être sous l'emprise de quelque chose. Hein. Donc oui, c'est assez facile de rester dans une voie, même si elle n'est pas bonne. Hein.
1: Pascal, tu penses qu'il y aurait des solutions à ça?
2: Alors, il y a toujours des solutions, hein, mais c'est vrai qu'il y a des problèmes qui sont plus difficiles à résoudre. Et la question de rester enfermé dans le mal, c'est aussi par peur qu'on sache que je fais le mal. Et du coup, on va continuer à trouver des tas de possibilités pour éviter qu'on sache que je fais le mal. Et à un moment donné, il y a un point de non-retour, c'est-à-dire que quoi qu'il arrive, j'ai tellement fait de mal que c'est ou bien je reste, je vais jusqu'au bout, ou bien tout est dévoilé de ce que j'ai fait. Et ça, c'est compliqué de faire la part des choses.
1: D'accord. Alors, je souhaiterais qu'on parle d'une personne en particulier qui a été à côté de Jésus. C'était très frappant. Et c'était un brigand. Il était sur la croix. Et il a préféré rester dans son mal alors qu'il était déjà crucifié à côté de Jésus. J'ai trouvé ça extraordinaire. Et du coup, Philippe, je vais te demander, est-ce que tu peux me lire le Luc 23, versets 35 à 42, s'il te plaît?
0: Le peuple est là et il regarde. Les chefs des Juifs se moquent de Jésus en disant, il a sauvé les autres. Eh bien, il n'a qu'à se sauver lui-même s'il est vraiment le Messie, celui que Dieu a choisi. Les soldats aussi se moquent de Jésus. Ils s'approchent de lui et lui offrent du vinaigre en disant, si tu es le roi des Juifs, sauve-toi toi-même. Au-dessus de Jésus, on a mis une pancarte avec ces mots, c'est le roi des Juifs. Un des brigands, cloué sur une croix, insulte Jésus en disant, tu dis que tu es le Messie, alors sauve-toi toi-même et sauve-nous aussi. Mais le deuxième brigand fait des reproches au premier en lui disant, tu es condamné à mort comme cet homme, et tu ne respectes même pas Dieu. Pour toi et moi, la punition est juste. Oui, nous l'avons bien méritée. Mais lui, il n'a rien fait de mal. Ensuite, il dit à Jésus, Jésus, souviens-toi de moi quand tu viendras comme roi.
1: Je dirais Amen. Mais ça veut dire qu'il y en a un qui est pleinement conscient, qui sait qu'il n'a pas bien fait, il se dit je mérite ma sentence, mais l'autre, il reste enfermé dans sa, je dirais, dans sa bêtise, malheureusement. Et est-ce que ça ne nous ferait pas penser à un autre moment dans la Bible où quand le peuple d'Israël est sorti d'Égypte? Est-ce que pour vous, ça vous évoque quelque chose? Est-ce que il y a eu un entêtement à ce moment-là? Pas du tout.
2: Alors, il y a eu plusieurs entêtements dans la Bible, donc il y a
1: Oui.
2: plusieurs histoires, hein. Mais celui qui est lié tout de suite et qui nous vient à l'esprit quand on parle de Jésus et du sacrifice, c'est en effet la sortie d'Égypte, entre la problématique des Égyptiens qui ne voulaient pas laisser partir les Hébreux et qui se sont entêtés malgré les plaies qu'ils ont eues. C'est vrai que là, c'est un exemple assez profond de l'entêtement dans le mal.
1: Et pourtant, dans les deux cas, il y a cette histoire de je vous ai donné la vie, il y a cette histoire de sang, il y a Jésus sur la croix qu'on crucifie, qui perd du sang, et à un moment donné, je pense que c'est juste avant la sortie d'Égypte, Moïse, je crois, a demandé au peuple de mettre du sang sur les linteaux pour respecter un accord qu'il y a eu. Et il y a toujours cette notion de sang. Philippe, est-ce que tu peux m'expliquer, s'il te plaît?
0: Alors, c'est à l'occasion de la dernière plaie d'Égypte, hein, celle qui a déclenché en fait l'accord du pharaon pour qu'il puisse partir, hein, le fameux Let my people go, hein, le gospel. Et c'est vrai que Dieu a demandé que les Hébreux mettent du sang sur la porte comme un signe que dans cette maison-là, il ne faut pas que les premiers-nés soient tués. Et donc, c'est ce qui s'est produit, hein, ce miracle-là. Et c'est vrai que ce même sang.

0: on le retrouve après sur la croix, et on peut faire ce lien. C'est ce qui les a sauvés au moment de la sortie d'Égypte. Et ce sang sur la croix, Jésus qui donne sa vie là, c'est ce qui permet aussi le salut derrière. Donc il y a un vrai lien entre les deux.
1: L'entêtement du pharaon, est-ce que ça aurait pu s'arrêter avant ? Est-ce qu'il aurait pu se dire je mets mon orgueil de côté, je...
2: Alors, c'est toute la difficulté de l'être humain dans ce domaine-là. L'exemple de Pharaon, c'est vrai qu'il est assez typique dans ce domaine où on sent un homme qui a l'autorité, qui est pharaon, roi d'un grand pays, qui a une multitude de personnes autour de lui, qui a des esclaves aussi en termes d'hébreux qui sont là pour son service. Donc je suis quelqu'un. Et je pense que là, il y a déjà un premier pas compliqué pour l'homme avec un grand H sur reconnaître que je fais mal. On a toujours l'impression que si je reconnais qu'on a fait mal, je peux être quelqu'un qui n'est pas extraordinaire. Et ça, c'est le premier pas de l'entêtement. Et oui, bien sûr, il aurait pu arrêter avant. Mais avec tout ce qu'il y avait derrière, ça a été un entêtement vraiment d'orgueil, de fait qu'il avait peur de perdre son autorité, de perdre son pouvoir. Et il y a beaucoup de choses en jeu dans cette histoire.
1: Sauf que ça a quand même enchaîné une succession de malheurs. Et les conséquences ont été quand même catastrophiques pour les deux parties en plus. Même pas, c'est pas, ça concerne pas qu'une personne. Si je suis orgueilleuse vis-à-vis de toi, Pascal, ou vis-à-vis de Philippe, bah, l'orgueil peut prendre le pas et le dessus sur une entente et sur beaucoup de choses. Et je pense pas que la Bible soit favorable à ça, non ?
2: Alors c'est ça le problème, c'est qu'à partir du moment où on a une autorité et qu'on s'entête, il y a une conséquence pour tous ceux qui sont autour de moi. Alors que si ça me concerne que moi, ben je reviens un peu au brigand qui s'est entêté sur la croix. C'est entre guillemets son problème. Il n'a pas d'autres personnes autour de lui. Il veut s'entêter. Si tu es vraiment le Messie, sauve-toi et sauve-nous aussi. Oui, mais attends, tu as reconnu ou pas que tu as fait mal ? Mais ça, c'est une question entre lui et sa conscience. Le pharaon, c'est plus problématique parce que c'est en effet la même chose, une question entre lui et sa conscience dans les ordres qu'il donne, mais ça touche tout le monde. Et ça, c'est plus grave. C'est deux images-là où on a à la fois des conséquences individuelles, personnelles, mais aussi parfois dans le mal que l'on peut faire, des conséquences qui touchent les autres.
1: Philippe, si tu devais ramener ça à aujourd'hui, est-ce que tu penses qu'il y a seulement... parce que là, c'était le pharaon, donc c'est quelqu'un qui a beaucoup de pouvoir. Mais est-ce qu'on pourrait ramener ça au commun des mortels, si je puisse oser dire ça?
0: C'est vrai qu'on n'a pas tous le même pouvoir que pharaon.
1: Voilà.
0: Mais dans notre petite sphère d'influence, on a quelques notions de pouvoir, et quand on en a, on s'y accroche, parce qu'on aime ça. C'est vrai que la Bible nous exhorte à ne pas endurcir notre cœur. Et le texte dit justement, n'endurcissez pas vos cœurs, comme au temps du pharaon. Justement, et dans ce texte-là, il est fait allusion à ce pharaon-là. Parce qu'endurcir son cœur, s'entêter à quelque chose, s'enfermer dans un schéma de pensée, dans des choses, nous empêche de voir tout ce qu'il y a autour. On n'écoute plus les conseils, on n'en fait qu'à notre tête. On est invivable et ça détruit les relations humaines qu'on peut avoir. Et derrière, ça fait du dégât. Tout comme les plaies d'Égypte n'ont pas touché que le pharaon, mais tous les Égyptiens qui étaient autour. De la même manière, nos choix ont des conséquences aussi sur notre entourage, parfois des graves conséquences. Donc, s'entêter dans quelque chose, il faut toujours se méfier de ce genre de réaction.
1: Je me suis toujours posé la question, Pascal, est-ce que vous pensez qu'il y a seulement le peuple Israël qui a mis du sang sur ses linteaux? Vous ne pensez pas que peut-être il y a d'autres personnes qui se sont dit, nous on va changer parce qu'on a vu quand même que ce qu'ils faisaient c'était bien ou...
2: Alors la Bible nous révèle en effet qu'il y a d'autres personnes que des Hébreux qui ont mis le sang sur les linteaux, qui ont d'ailleurs accompagné les Hébreux dans leur sortie d'Égypte, hein, qui les ont accompagnés dans le désert. Donc oui, c'est ouvert à tout le monde. Cette possibilité de reconnaître que Dieu est Dieu, et à un moment donné, hein, de reconnaître aussi que c'est lui qui peut nous sortir de cette enclave, de ces difficultés, de ce mal qui peut nous entourer.
1: Philippe, est-ce que tu aurais des pistes ? On va dire que, par exemple, moi, je suis une personne orgueilleuse, je ne sais pas, peut-être, hein, sur des sujets. Est-ce qu'il y aurait des pistes pour que je puisse changer ça ?
0: Il y a un très joli texte qui dit « Tu aimeras le Seigneur ton Dieu et ton prochain comme toi-même. Hein. » Donc, quand on aime l'autre, on ne va pas l'écraser, on ne va pas vouloir se mettre devant lui, on va l'aider à grandir. Hein. Et donc, si chacun agissait comme ça les uns avec les autres, ça serait formidable.
1: Oui.
0: Parce que l'autre n'est plus vu comme un adversaire, un concurrent, mais comme un partenaire, quelqu'un qui va m'aider à grandir. C'est vraiment la source de bonnes relations. Hein. Donc je pense que c'est plutôt ça. Alors, arrêter de s'attacher à sa personne, l'égoïsme, regarder les autres, voir en eux ce qui est bon, et puis les aider dans leur cheminement. Mmh. Et logiquement, en retour, on devrait recevoir l'aide des autres, si ça se passe bien. Mais on ne va pas le faire pour ça.
1: Non, on doit le faire
0: parce que des fois, on peut être déçu.
1: Oui.
0: On peut aider les autres et puis ça ne revient pas en retour. Mais on ne le fait pas pour le retour. On le fait par altruisme. Voilà. Parce qu'on aime les autres, on va le faire.
2: Alors, j'ai envie de rajouter aussi, il y a, ce texte est très intéressant, parce qu'il est aussi valable pour ceux qui font le mal. Dans le sens où, quand le texte dit... Tu aimeras ton prochain comme toi-même. Si j'ai du mal à m'aimer, je ne vais pas pouvoir aimer l'autre correctement. Et ça, c'est aussi un lien à se poser comme question. Pourquoi je fais le mal ? Est-ce que je ne suis pas bien dans ma tête ? Ça ne va pas ? Est-ce que je suis dans le mal constamment ? Donc, je ne peux pas m'aimer non plus. Enfin, j'ai du mal à m'apprécier. Il y a aussi des personnes comme ça qui n'arrivent pas à aimer les autres parce qu'ils ne se supportent pas presque eux-mêmes. Il y a ceux qui sont forcément dans le mal parce qu'ils aiment faire le mal, etc. Hein, et ça, c'est autre chose. Mais il y en a certains, c'est simplement se dire « Attends, j'ai une valeur quand même, et je devrais peut-être la sortir pour pouvoir être en meilleure relation avec les autres. »
1: J'ai une question. Et pour toi, je suis désolée, elle est difficile.
0: J'ai un joker.
1: Garde-la pour l'autre émission. garde-le. Et si jamais, est-ce qu'on peut apparenter ça avec le pardon ? C'est-à-dire que, même si ce n'est pas forcément le sujet, mais l'orgueil, le pardon et autres, quand on est une personne qui n'arrive pas à pardonner, est-ce que ça pourrait venir avec ça ?
0: Alors, quand on s'enferme dans le mal, la seule manière de s'en sortir, c'est de demander pardon. C'est de reconnaître qu'on a mal fait, d'aller vers la personne qui a été maltraitée de par ma faute et s'humilier. C'est-à-dire, voilà, reconnaître. Et ça, cette demande de pardon, c'est ce qui va nous sortir de l'engrenage. Le pardon, c'est une puissance qui libère.
1: Oui.
0: Donc voilà, j'y crois très fortement. Alors c'est dur, il y a une démarche à faire qui est dure, mais c'est libérateur. Donc ça doit être nous encourager à nous tous de faire cette démarche.
1: Bah écoutez, en tout cas, je vous remercie énormément d'avoir partagé ce sujet avec moi. Je te remercie beaucoup, Pascal, d'avoir passé ce moment avec moi. Merci aussi beaucoup, Philippe.
0: Avec plaisir.
1: Et j'espère que vous allez passer une très bonne semaine.

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3: Éliezer. Éliezer est un personnage que les lecteurs de la Bible peuvent connaître. C'était un membre du clan d'Abraham. On dit qu'il s'appelait Éliezer, ce qui veut dire donc que Dieu est un secours, Dieu vient au secours, on peut compter sur lui. Et curieusement, il est présenté comme étant originaire de Damas, la capitale de la Syrie, qui est l'une des plus vieilles villes du monde. Et pourtant, on va dire qu'il est né dans la maison d'Abraham. Alors c'est vrai que jamais dans l'histoire biblique on ne nous dit qu'Abraham, dans ses pérégrinations, est passé par Damas. Ça ne veut pas dire qu'il n'y est jamais passé. Mais ça peut vouloir dire aussi qu'un jour Abraham a acquis un serviteur ou a adopté une personne qui cherchait du travail et qui était originaire de Damas et que cette personne a eu un fils qui s'est appelé Éliezer et qui a fait partie du clan d'Abraham. En tout cas, Abraham est très attaché à ce personnage, puisque lorsque Dieu lui dit qu'il aura un fils et que finalement le temps passe et qu'Abraham désespère et qu'il se dit non, finalement ça ne se produira jamais, il dit, Abraham, à son Dieu, tu sais, mon héritier, ça va être Éliezer. Et Dieu lui dit non, non, ça ne sera pas Éliezer ton héritier, ça sera ton propre fils. Et finalement, un jour, ce fils va naître, Isaac va naître, va grandir, et Éliezer est toujours au service d'Abraham. Il est certainement beaucoup plus âgé maintenant, et Abraham va lui confier une mission très importante, une mission de confiance. Et il va lui dire, voilà, je ne veux pas que mon fils épouse une fille de cette région dans laquelle nous habitons à l'heure actuelle, dans ce pays de Canaan où les gens ne respectent pas mon Dieu. Mais je vais t'envoyer dans la maison de mes ancêtres, donc tu vas retourner en Mésopotamie, et là tu vas trouver une jeune fille de ma famille qui voudra bien venir avec toi et épouser mon fils Isaac et ainsi devenir la mère des enfants qui m'ont été promis dans les générations qui suivent. Éliezer va accepter ce défi. Et c'est vrai que quand on lit l'histoire dans laquelle on nous raconte son voyage avec une dizaine de chameaux, quelques ouvriers qui l'accompagnent, mais aussi des cadeaux à offrir ici et là, on est émerveillé de la sagesse, de la rapidité et de la confiance que ce personnage suscite autour de lui. Il va arriver près de la ville où habite l'oncle, le cousin d'Abraham. Et là, il va prier Dieu et lui dire « Fais réussir mon voyage !» Donc il est vraiment devenu croyant au Dieu d'Abraham. Et Dieu va répondre à sa prière, il va proposer un test. « La jeune fille à qui je demanderai à boire, si elle m'offre à boire, mais si en plus elle propose d'abreuver tous mes chameaux, c'est que c'est la fille que tu as choisie. » Et donc il va faire ce test. Et Rebecca, la fille de Laban, l'un des neveux d'Abraham, va subir ce test avec succès. Éliezer va la ramener et elle deviendra la femme d'Isaac. Donc voilà ce que l'on sait d'Éliezer, un homme très fiable, sympathique, dont vous pouvez lire l'histoire à la fois dans le livre de la Genèse au chapitre 15 et au chapitre 24.
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2: On ouvre les rues, on creuse, on fait des saignées, des tranchées, des tunnels. C'est que les rues ont deux vies. En surface, les bus, les piétons, les voitures. En profondeur, une seconde vie. Il n'y a qu'à penser aux câbles du téléphone. Les conversations qui y circulent sont parfois plus nombreuses que les passants sur les trottoirs. Et maintenant, on creuse même dans le ciel. Une fusée. Et voici encore une orbite avec son satellite. Et toujours pour qu'on puisse se parler. Acheter, vendre. Et les journalistes qui veulent savoir ou raconter. Même la Maison Blanche qui appelle la Maison Rouge. Mais aussi des choses toutes simples, vieilles comme le monde. Comment vas-tu? Tu sais, on t'attend. Oui, oui, Cathy va mieux. Ou bien, je vous aime. Et pendant ce temps, au coin de la rue, le garçon livreur embrasse sa bonne amie comme il y a 2000 ans. Sauf qu'il ne descend pas de son vélomoteur et que ça sent un peu l'essence. L'amour, c'est fort comme la mort, dit la Bible. On creuse, on ouvre, on place sur orbite. Mais plus tout change, plus ce sont les choses éternelles qui comptent.

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Zou seul avait repoussé la tentation en poussant tous les autres à continuer de voler. Lui seul n'avait pas touché alors, mais hélas, nul ne l'entendait. Alors le malheureux s'éleva dans les airs et se jeta du haut des cieux sur les pierres. C'est seulement à cet instant que les tziganes oiseaux s'éveillèrent du sommeil et battirent des ailes. Mais l'or les tirait vers le bas et ils ne pouvaient quitter le sol. Et les dindes, les poules, les canards chantaient leur victoire. Désormais, ces beaux oiseaux allaient à jamais rester dans leur cage dorée. Mais soudain, une petite plume rouge fit son entrée au palais et, glissant à tous entre les doigts, se posa au pied des oiseaux. Alors tout l'or tomba de leur corps, mais les ailes n'obéissaient plus. Ils n'arriveraient pas à s'envoler. La petite plume rouge, tendrement ramassée par le vent, quitta enfin le palais et s'en alla errer sur les voies poussiéreuses. Et les tziganes la suivirent et, perdant leurs plumes bout par bout, se transformèrent ainsi en humains. Hommes de corps, oiseaux de l'âme, ayant désappris de voler à jamais. Eh bien, je vous souhaite la bienvenue, amis auditeurs, pour cette émission, première d'une série de deux ou trois peut-être, consacrée à la musique tzigane, le titre de cet album, Russian Gypsy Soul.

Vous venez d'entendre Mère Russie. Les tziganes qui vivent aujourd'hui en Russie remercient celle-ci pour son hospitalité et pour le fait d'avoir donné aux tziganes le sentiment d'avoir une patrie. Je vous propose d'entendre maintenant une chanson qui a pour titre « Ailes de Pan ». Une jeune fille prie Dieu de lui donner des ailes de Pan pour qu'elle puisse voler loin, afin de voir au moins quelques instants ses deux frères que le destin a séparés d'elle. «

Voilà, Miaditeur, des chansons tziganes dont on entend la grande impression qu'a pu donner la musique russe. C'est en effet entre le XVIIIe et le XIXe siècle que la fusion entre les cultures tziganes et russes eut lieu, un moment précis qui détermina le futur de toute la tribu tzigane et de leur musique. Je vous propose d'ailleurs d'entendre maintenant, non plus tant des moments de musique nostalgique comme c'est souvent le cas, mais tout simplement de la musique instrumentale, et nous terminerons par une chanson joyeuse, une chanson gaie qui dit qu'après tout, dans la vie, il faut aussi savoir se réjouir quand la vie est joyeuse.

fin de cette émission Découverte croisée, vous avez entendu le premier disque d'un coffret qui s'appelle Russian Gypsy Soul. Je vous propose de nous retrouver la semaine prochaine pour une deuxième émission consacrée aux tziganes.

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2: Bonjour à tous. Une soixantaine de départements en vigilance orange canicule aujourd'hui. Les températures vont grimper jusqu'à 35 à 37 degrés dans plusieurs régions de l'intérieur du pays, notamment autour de Lyon et de Vichy. La chaleur va encore s'intensifier demain avec des pointes à plus de 40 degrés, notamment dans le sud-ouest ou encore en Bourgogne, d'après Météo France. L'intelligence artificielle va faire son entrée dans les programmes du lycée. À partir de la rentrée 2027, les élèves de seconde bénéficieront d'une heure de cours hebdomadaire dédié à l'IA. Dans le cadre des sciences numériques, le gouvernement veut sensibiliser les jeunes aux usages de ces outils, mais aussi à leurs limites et aux risques liés à la désinformation. En football, le Brésil a décroché sa première victoire dans cette Coupe du Monde. La Seleção a dominé Haïti 3-0 et prend la tête du groupe C devant le Maroc et la différence de but. Haïti est la première nation éliminée du Mondial. Et puis Toulouse, en rugby, a validé son billet pour la finale de Top 14 après avoir battu le Racing 92 71-17. Les Rouges et Noirs joueront une quatrième finale consécutive. Ils attendent de connaître leur adversaire entre le Stade Français et Montpellier. Rencontre ce soir.
3: Bienvenue dans ce nouveau bulletin météo. On s'intéresse au temps de ce samedi 20 juin, c'est le 171e jour de l'année, et on souhaite une bonne fête à tous les Silvères. Ce samedi matin, le ciel est dégagé sur l'ensemble des Vosges, des plaines jusqu'aux crêtes. En matinée, quelques nuages s'invitent sur les hauteurs géromoises et le pays bressot sans aucune conséquence. Au fil de l'après-midi, le soleil domine partout, avec une nébulosité faible sur le massif. En soirée, le ciel se voile dans l'ouest vosgien. La plaine vitelloise et le secteur de Mirecourt passent au couvert, tandis que des passages nuageux gagnent le cœur du département. Sur les crêtes, le temps reste plus clément. Côté température, la nuit reste très douce, les minimales s'échelonnent entre 19 et 20 degrés en plaine de l'ouest, 22 degrés sur la préfecture et autour de 20 sur les Hauts-de-Vosges. L'après-midi, les maximales atteignent 34 à 35 degrés sur le cœur de département et l'ouest vosgien. Sur les hauteurs, on relève 31 degrés, c'est un peu plus respirable. Le vent souffle de secteur sud, il est modéré sur tout le département. Les rafales vont jusqu'à 45 km/h vers le pays néocastrien. Le lendemain dimanche, le ciel reste majoritairement dégagé le matin, peu importe le territoire. Quelques nuages élevés circulent l'après-midi sans gâcher l'ensoleillement. En revanche, on note de possibles averses en fin de journée sur les hauteurs. La nuit, le climat est doux et le ciel relativement clair, les étoiles devraient être visibles. Les minimales s'abaissent un peu par rapport à la veille, entre 19 et 20 degrés sur tout le département. Les maximales, quant à elles, grimpent encore légèrement car on atteint au moins 36 degrés sur le bassin de la Meuse, 35 pour les Spinaliens et 31 degrés en altitude. Le vent faiblit, orienté sud à sud-est, il est faible à modéré. Quant à la suite, la canicule se renforce en début de semaine avec des pointes proches de 37 à 38 degrés lundi et mardi. Les températures devraient se maintenir élevées encore un moment et l'alerte canicule se poursuit pour l'instant. Quant à vous, vous retrouvez toute l'info météo sur notre site internet radiocristal.org.
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1: L'association du Vieux-Châtel nous annonce sa programmation pour ce mois de juin. Et pour cela, nous sommes en compagnie de Pierre Ménétrier. Vous êtes le trésorier de l'association. Au niveau restauration, c'est encore en cours.
2: Alors, il n'y a plus de fouilles. Toutes les parties qui ont été excavées ont besoin d'entretien constant. Puisque dès qu'on a sorti le monument de terre, il a commencé à s'abîmer. Donc, certaines parties ont été restaurées. Et maintenant, on s'occupe d'un entretien régulier. Et tous les ans, on organise en été des chantiers bénévoles avec l'Union Rempart qui permet d'entretenir le site et de protéger certains murs de l'éboulement.
1: Il faut des techniques bien spécifiques pour la rénovation.
2: Oui, effectivement, on doit travailler avec des techniques de l'époque, donc on fait venir des artisans de qualité qui savent travailler à la chaux l'acier pour remonter les murs tels qu'ils étaient montés à l'époque.
1: Alors on va poursuivre, vous allez nous proposer le retour de vos stages d'artisanat d'art. À quelle période ça se déroule et puis quel en sera le contenu ?
2: Alors, nous lançons effectivement nos stages estivaux. Ça démarrera à partir du 20 juillet jusqu'au 1er août pour la première session, avec au programme un stage de taille de pierre sous la houlette d'une tailleuse de pierre professionnelle. Les stagiaires pourront apprendre la taille de pierre et réaliser une voûte pour l'entrée d'un bâtiment. Nous avons également un stage de forge et ferronnerie d'art avec un forgeron qui intervient au château régulièrement. Et là, cette fois-ci, ce sera la réalisation de deux grilles en fer forgé qui permettront de sécuriser les tours du château. Et enfin, nous aurons également, sur la même période, un chantier de maçonnerie traditionnelle dans lequel les participants pourront reprendre la construction d'un mur du 15e siècle qui est en train de s'abîmer.
1: Pour profiter de ces stages, on imagine bien qu'il y a une réservation nécessaire et quel en sera le tarif ?
2: Alors, pour la taille de pierre, pour 15 jours de pension complète au château, on est à 270 € par personne. Pour la forge, 15 jours également de pension complète à 350 € par personne. Et pour le chantier de maçonnerie, pour les 15 jours de pension complète, à 150 € par personne. Les inscriptions se font sur le site de l'Union Rempart directement. Et l'Union Rempart demande simplement, pour l'assurance, 50 € supplémentaires, quel que soit le chantier ou le stage choisi.
1: Avant de se quitter, on va vous demander de nous rappeler votre site internet où on peut retrouver toutes vos informations.
2: Alors, on peut nous retrouver sur le site www.chatel-medieval.com. Également, nous suivre sur nos réseaux sociaux, Facebook et Instagram. Et nous sommes toujours disponibles, bien entendu, pour répondre directement aux questions par téléphone. 06 31 15 00 36.
3: L'établissement français du sang Grand Est poursuit ses collectes de sang à travers notre département et avec ce mois de juin et l'été qui approche, il y a des actualités à présenter. Pour ce faire, je suis en compagnie d'Olivier Durat. Je rappelle que vous êtes chargé de communication institutionnelle et relations presse au sein de l'établissement français du sang Grand Est. Ce que je vous propose, c'est qu'on puisse rappeler quels sont les usages qui sont faits de ce sang. On parle de besoins. Quels sont ces besoins précisément ?
4: Les besoins, de plus en plus, on a des besoins pour soigner des malades donc atteints de cancer. Ce qu'il faut savoir, c'est qu'un tiers des produits sanguins vont vers les personnes atteintes donc de cancer. Ce qu'il faut savoir également, c'est que deux tiers des produits sanguins vont aux plus de 60 ans. Ce que tout le monde sait, c'est qu'on peut transfuser des personnes polytraumatisées suite à un accident. Donc là, on fournit pas mal de globules rouges, ainsi que du plasma qui permet de redonner un certain niveau au volume sanguin. Ce qu'il faut savoir aussi, c'est qu'on s'est engagé là depuis quelques temps au niveau de nos maisons du don sur la collecte du plasma. Donc c'est très important le plasma parce que ça nous permet de produire donc des médicaments dérivés donc de ce composant du sang qui est le plasma. On en tire donc des immunoglobulines qui permettent de soigner donc des personnes immunodéprimées. Et donc c'est un défi important pour la France dans la mesure où la France tend à devenir souveraine dans la matière, dans la production d'immunoglobulines, car il faut savoir qu'à l'heure actuelle, la France ne produit qu'à peu près que 35% donc des immunoglobulines. On est dépendant donc de l'étranger, principalement des États-Unis. On a un objectif d'ici 2030, c'est au moins d'atteindre les 50% et puis après au-delà d'augmenter encore ce volume produit en France. Et on y tient beaucoup dans la mesure où le don de plasma est un don éthique par rapport à d'autres pays où les donneurs sont rémunérés. Et on sait qu'un donneur qui est rémunéré aura peut-être tendance à pas toujours être à dire entre guillemets la vérité lors d'un entretien médical. Donc nous, le système français, donc il y a un système éthique qui repose sur la confiance sans rémunération du donneur. Et ça, franchement, on y tient beaucoup pour la sécurité des receveurs et également la sécurité des donneurs.
3: Je vous propose à présent qu'on entre dans le détail des collectes programmées pour ce mois de juin. Quelles sont ces dates ?
4: Le lundi 22 juin, Dompaire, à la salle polyvalente, de 16h à 19h30. Le lundi 22 juin, à Contrexéville, à l'espace André Chélide, de 16h à 19h30. Le mercredi 24 juin, à Dévillé, à la salle activité, de 16h à 19h30. Le vendredi 26 juin, à Rambervillers, au centre technique municipal, de 15h30 à 19h30.
3: Et pour toutes les personnes qui souhaitent en savoir davantage sur ces collectes ou sur ce qui est fait de ces collectes de sang, je vous propose de nous rappeler le site internet, mais aussi le numéro de téléphone, et je crois qu'il y a une application mobile.
4: Donc le site internet, c'est dondesang.afs.santé.fr et on a notre application Don de sang et le numéro de téléphone, le 0800 109 900.
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2: Bonjour à tous, une soixantaine de départements en vigilance orange canicule aujourd'hui. Les températures vont grimper jusqu'à 35 à 37 degrés dans plusieurs régions de l'intérieur du pays, notamment autour de Lyon et de Vichy. La chaleur va encore s'intensifier demain avec des pointes à plus de 40 degrés, notamment dans le sud-ouest ou encore en Bourgogne, d'après Météo France. L'intelligence artificielle va faire son entrée dans les programmes du lycée. À partir de la rentrée 2027, les élèves de seconde bénéficieront d'une heure de cours hebdomadaire dédiée à l'IA dans le cadre des sciences numériques. Le gouvernement veut sensibiliser les jeunes aux usages de ces outils, mais aussi à leurs limites et aux risques liés à la désinformation. En football, le Brésil a décroché sa première victoire dans cette Coupe du Monde. La Seleção a dominé Haïti 3-0 et prend la tête du groupe C devant le Maroc et la différence de but. Haïti est la première nation éliminée du Mondial. Et puis Toulouse, en rugby, a validé son billet pour la finale de Top 14 après avoir battu le Racing 92 71-17. Les Rouges et Noirs joueront une quatrième finale consécutive. Ils attendent de connaître leur adversaire entre le Stade Français et Montpellier. Rencontre ce soir.
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1: Bienvenue dans ce nouveau bulletin météo. On s'intéresse au temps de ce samedi 20 juin, c'est le 171e jour de l'année, et on souhaite une bonne fête à tous les Silvères. Ce samedi matin, le ciel est dégagé sur l'ensemble des Vosges, des plaines jusqu'aux crêtes. En matinée, quelques nuages s'invitent sur les hauteurs géro.

0: et le pays bresseau sans aucune conséquence. Au fil de l'après-midi, le soleil domine partout avec une nébulosité faible sur le massif. En soirée, le ciel se voile dans l'ouest vosgien. La plaine vitelloise et le secteur de Mirecourt passent au couvert, tandis que des passages nuageux gagnent le cœur du département. Sur les crêtes, le temps reste plus clément. Côté température, la nuit reste très douce, les minimales s'échelonnent entre 19 et 20 degrés en plaine de l'ouest, 22 degrés sur la préfecture et autour de 20 sur les Hauts-de-Vosges. L'après-midi, les maximales atteignent 34 à 35 degrés sur le cœur de département et l'ouest vosgien. Sur les hauteurs, on relève 31 degrés, c'est un peu plus respirable. Le vent souffle de secteur sud, il est modéré sur tout le département. Les rafales vont jusqu'à 45 km/h vers le pays néocastrien. Le lendemain dimanche, le ciel reste majoritairement dégagé le matin, peu importe le territoire. Quelques nuages élevés circulent l'après-midi sans gâcher l'ensoleillement. En revanche, on note de possibles averses en fin de journée sur les hauteurs. La nuit, le climat est doux et le ciel relativement clair, les étoiles devraient être visibles. Les minimales s'abaissent un peu par rapport à la veille, entre 19 et 20 degrés sur tout le département. Les maximales, quant à elles, grimpent encore légèrement car on atteint au moins 36 degrés sur le bassin de la Meuse, 35 pour les Spinaliens et 31 degrés en altitude. Le vent faiblit, orienté sud à sud-est, il est faible à modéré. Quant à la suite, la canicule se renforce en début de semaine avec des pointes proches de 37 à 38 degrés lundi et mardi. Les températures devraient se maintenir élevées encore un moment et l'alerte canicule se poursuit pour l'instant. Quant à vous, vous retrouvez toute l'info météo sur notre site internet radiocristal.org.
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3: Bonjour à tous. Plus de la moitié du pays en vigilance orange canicule. Ça concerne une bonne partie des régions en dehors des littoraux. Le mercure pourra souvent grimper jusqu'à 35 à 37 degrés. Ce sera souvent le cas autour de Lyon et de Dijon. Les valeurs vont poursuivre leur hausse. On pourra demain dépasser les 40 degrés selon Météo France dans le sud-ouest ou bien en Bourgogne. Deux personnes sont mortes hier après-midi dans le crash d'un avion de tourisme à La Baule en Loire-Atlantique. L'appareil, un bimoteur parti de Rennes, s'est écrasé dans un champ avant de prendre feu. Les élèves de seconde auront droit à une heure de cours consacrée à l'intelligence artificielle chaque semaine à partir de la rentrée 2027. L'enseignement sera intégré à la matière sciences numériques et technologies. Le Premier ministre Sébastien Lecornu explique vouloir donner aux lycéens les clés pour comprendre les usages, les limites, l'éthique et les risques liés à l'IA ainsi qu'aux fausses informations. Les traitements anti-obésité, Wegovy et Mounjaro franchissent une nouvelle étape en France. Ces médicaments sont remboursés à 65% par l'assurance maladie depuis cette semaine, Mylène Debac.
4: Oui, c'est pour certains patients souffrant d'obésité sévère ou massive. Pour en bénéficier, il faut présenter un indice de masse corporelle supérieur à 40 ou supérieur à 35 avec une maladie associée comme le diabète, l'hypertension ou des problèmes cardiovasculaires. La première prescription doit obligatoirement être réalisée par un médecin exerçant dans un centre spécialisé de l'obésité. Les autorités souhaitent ainsi encadrer strictement l'accès à ces traitements qui ont connu un succès mondial ces derniers mois. Environ 1 million de Français pourraient être concernés par ce remboursement, même si le gouvernement estime que le nombre réel de bénéficiaires serait plus limité dans un premier temps.
3: Le tribunal administratif de Paris a autorisé le concert organisé par la France Insoumise, place de la République pour la fête de la musique. La justice suspend l'arrêté du préfet de police

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1: Bienvenue dans ce nouveau bulletin météo. On s'intéresse au temps de ce samedi 20 juin. C'est le 171e jour de l'année et on souhaite une bonne fête à tous les Silvères. Ce samedi matin, le ciel est dégagé sur l'ensemble des Vosges, des plaines jusqu'aux crêtes. En matinée, quelques nuages s'invitent sur les hauteurs géromoises et le pays bressot sans aucune conséquence. Au fil de l'après-midi, le soleil domine partout avec une nébulosité faible sur le massif. En soirée, le ciel se voile dans l'ouest vosgien. La plaine vitelloise et le secteur de Mirecourt passent au couvert, tandis que des passages nuageux gagnent le cœur du département. Sur les crêtes, le temps reste plus clément. Côté température, la nuit reste très douce, les minimales s'échelonnent entre 19 et 20 degrés en plaine de l'ouest, 22 degrés sur la préfecture et autour de 20 sur les Hautes-Vosges. L'après-midi, les maximales atteignent 34 à 35 degrés sur le cœur de département et l'ouest vosgien. Sur les hauteurs, on relève 31 degrés, c'est un peu plus respirable. Le vent souffle de secteur sud, il est modéré sur tout le département. Les rafales vont jusqu'à 45 km/h vers le pays néo-castrien. Le lendemain dimanche, le ciel reste majoritairement dégagé le matin, peu importe le territoire. Quelques nuages élevés circulent l'après-midi sans gâcher l'ensoleillement. En revanche, on note de possibles averses en fin de journée sur les hauteurs. La nuit, le climat est doux et le ciel relativement clair, les étoiles devraient être visibles. Les minimales s'abaissent un peu par rapport à la veille, entre 19 et 20 degrés sur tout le département. Les maximales, quant à elles, grimpent encore légèrement car on atteint au moins 36 degrés sur le bassin de la Meuse, 35 pour les Spinaliens et 31 degrés en altitude. Le vent faiblit, orienté sud à sud-est, il est faible à modéré. Quant à la suite, la canicule se renforce en début de semaine avec des pointes proches de 37 à 38 degrés lundi et mardi. Les températures devraient se maintenir élevées encore un moment et l'alerte canicule se poursuit pour l'instant. Quant à vous, vous retrouvez toute l'info météo sur notre site internet radiocristal.org.
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1: Le site culturel de Grand, la Gallo-Romaine, vient nous annoncer sa programmation pour le mois de juin. Et pour cela, nous sommes en compagnie de Sylvie Sigeon, qui est médiatrice culturelle. Alors, Madame Sigeon, on va vous demander de nous présenter dans un premier temps ce grand site archéologique.
2: Oui, alors le site de Grand est un site gallo-romain qui est composé d'un des plus grands amphithéâtres du monde romain et d'une des plus grandes mosaïques d'Europe. Donc ces sites sont in situ, autant pour l'amphithéâtre que pour la mosaïque. Donc il faut traverser le village pour voir les deux monuments antiques.
1: Alors au niveau des horaires d'ouverture de ces sites, comment se déroule la semaine pendant ce mois de juin ?
2: Alors pendant ce mois de juin, les sites, alors que ce soit l'amphithéâtre ou la mosaïque, sont ouverts de 9h30 à 13h et de 14h à 18h. Il faut compter en visitant librement environ une heure de visite, une heure trente, en prenant son temps.
1: Donc ça, c'est pour la visite libre. Et puis si on veut en savoir un peu plus, si on veut se faire guider, avoir vraiment des informations plus fournies, est-ce que vous proposez des choses ?
2: Alors pour les visites guidées, c'est en cette période de l'année, avant l'été, c'est sur réservation à partir de 10 personnes.
1: En dehors de ça, le week-end, si on veut venir en famille ou si on a des enfants, est-ce que vous pensez que c'est accessible pour les petits ?
2: Alors, c'est accessible pour tous, famille, enfants, grands-enfants. Nous avons une visite avec soit un dépliant explicatif, c'est un petit livret qui est assez complet. Nous avons également des pupitres dans les monuments, mais également sur tout un circuit qui mène de l'amphithéâtre à la mosaïque. Et nous avons également des audioguides.
1: Les audioguides, vous les avez en plusieurs langues ?
2: Donc, mes audioguides sont disponibles en trois langues, français, anglais et allemand.
1: Donc, ça permet à un grand panel de visiteurs de pouvoir profiter de vos informations.
2: Exactement.
1: On va vous demander de nous rappeler les modalités pour retrouver le programme de vos animations et puis peut-être un téléphone pour les personnes qui souhaiteraient en savoir davantage.
2: Alors, vous pouvez aller sur Facebook. Vous tapez Grand Dorémy, Grand avec un G majuscule et Dorémy avec un D majuscule. Vous pouvez également retrouver les informations sur grandlagalloromaine.vauge.fr, tout en minuscule. Et vous pourrez également appeler au 03 29 06 77 37.
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4: Alicia Collot est chargée de communication pour la ville de Golbey. Elle est avec nous pour parler de l'agenda des animations de la ville pour ce mois de juin. Donc ensemble, on reprend tout ce qui se passe. Il y a toujours un beau programme avec la ville de Golbey, toujours riche. Et cette fois-ci, on débute avec une exposition qui sera tout le mois autour des abeilles.
5: Oui, effectivement. Donc du 2 au 30 juin, il y a une exposition de photographies sur les abeilles sauvages qui a été imaginée et produite et mise à disposition par le Conseil départemental des Vosges à la BMI de Golbey. Cette exposition vous fera découvrir la beauté des abeilles sauvages et donc c'est tout public. Si vous le souhaitez, il y a des événements à côté donc qui concernent toujours les abeilles à la BMI de Golbey et je vous invite à les contacter pour en savoir plus.
4: On reprend nos fameuses balades avec la ville.
5: Oui, donc là, c'est Golbey Animation qui vous propose de participer à une balade à la portée de tous aux alentours de Golbey. Le départ aura lieu au Centre culturel le vendredi 26 juin à 14h05.
4: Dernier événement de ce mois de juin, on retourne à la BMI de Golbey avec un moment classique.
5: Cet événement s'appelle Heure du Conte et Atelier Créatif. Dans le cadre du mois de la biodiversité, la BMI de Golbey vous invite à découvrir des albums mettant en scène des oiseaux, des insectes et bien d'autres encore. C'est à partir de 3 ans, ça aura lieu à la salle du Conte, donc à partir de 10h30.
4: Alicia, si on souhaite se renseigner un peu plus sur ce que la ville propose, qu'il reste encore plein de petites animations, comment on peut faire ?
5: Alors, je vous invite à contacter directement l'accueil de la mairie au 03 29 31 23 33 ou sinon, vous pouvez vous rendre directement sur le site internet de la ville, donc golbey.fr et nous avons également une page Facebook et Instagram où sont relayés tous nos événements.
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0: bienvenue dans cette nouvelle émission de notre série consacrée à la thématique de l'histoire des Vosges et l'histoire d'Épinal. Durant ces prochaines minutes, nous serons, et vous en avez l'habitude, en compagnie de Jacques Grasser. Bonjour.
1: Bonjour.
0: Vous êtes notre invité, je rappelle que vous êtes agrégé d'histoire et avec vous, nous parlons de la Libération. 2024 étant l'anniversaire des 80 ans de la Libération, nous revenons sur cette période qui a marqué l'histoire, mais aussi, pas seulement pour des bonnes nouvelles, puisque, on le disait lors de notre précédente émission, il y a eu des erreurs réalisées par les Alliés lors de cette libération, lors de bombardements en prélude à cette libération. Je vous propose qu'on puisse justement revenir maintenant sur côté allié pour voir ce qui s'est passé, quelles ont été les décisions qui ont prises, quelles ont été les constatations qui ont été faites suite à ces erreurs.
1: Les Américains se sont aperçus parce qu'ils faisaient des clichés avec des bombardiers, donc avant le bombardement, pendant le bombardement et après le bombardement, pour voir si les objectifs avaient été atteints. Sauf que le 11 mai, les objectifs ne sont pas atteints. La gare n'est pas détruite. Il y a des destructions, mais pas suffisamment. Et donc, on va remettre ça le 23 mai 1944, cette fois avec des bombes à la fois explosives, mais surtout des bombes incendiaires, avec cette fois des B-17 qui arrivent le matin, en début de matinée, sur Épinal, le 23 mai, et qui bombardent à nouveau. Alors là, cette fois, il y aura 3 morts civils. Bon, les gens sont méfiés, ils vont dans les abris de défense passive. Mais il y aura 3 morts à côté du pont Carnot. Il y a une bombe qui est tombée pile sur l'angle du pont Carnot, en face du musée départemental. Donc voilà, 3 morts simplement, mais des destructions considérables. L'église Notre-Dame, qui était à peine achevée, est détruite. La gare, effectivement, est en grande partie détruite, les rotondes, etc. Et puis, il y a des bombes incendiaires qui tombent un peu partout. Hein, sur l'orphelinat, là où il y a aujourd'hui le conservatoire de musique, et ainsi de suite. Donc, des bombes qui se dispersent un petit peu. D'ailleurs, pour nos auditeurs, si vous allez vous promener dans les bois de Chantraine, du côté du groupe Hélène, vers la salle Grande Mange, etc., vous avez encore des cratères de bombes qui sont tombés là, dans les bois. Hein, puisque les bombardiers ne devaient pas ramener de bombes vers les aéroports britanniques, hein, puisque

0: Pareil, la gare.
1: Toujours la gare.
0: Bien sûr. La gare, il n'y a pas d'autre objectif là-dessus, puisque les casernes, il y a à la fois des prisonniers ou des casernes qui sont vides, hein, donc il n'y a pas lieu de... Hein, là-dessus, quant au fort, oublions-les, ils ne sont pas armés. Donc voilà, pour l'anecdote, quand on va au château par la tour chinoise et que dans les visites guidées, on traverse le grand souterrain d'entrée du château juste au-dessus, on s'aperçoit qu'on a des murs avec des poutres métalliques qui sont en quinconce des deux côtés de l'entrée ou de la sortie du souterrain. Ça a été construit au mois de juin 1944 parce que les fonctionnaires de la Trésorerie Générale des Vosges, qui étaient là à l'époque, par la tour chinoise, allaient se réfugier dans le souterrain. Alors ça, je le sais parce que j'avais une tante et ma mère qui se sont réfugiés là. Et c'est pour ça qu'on a encore des murs. Et quand on a restauré ce souterrain il y a maintenant une trentaine d'années, j'ai hésité à démolir ça. Puis je me suis dit, après tout, on garde ces murs parce que c'est des témoins de l'histoire. C'est des témoins de 1944. Voilà. Donc la tragédie va continuer malgré tout. Alors, les Alliés débarquent le 6 juin en Normandie, le 15 août. Sur la Méditerranée, sur Fréjus-Saint-Raphaël, remontée très rapide. Mais ce qu'il ne faut pas oublier, c'est que les Alliés, le 6 juin, les Américains, les Britanniques, et puis après la deuxième DB de Leclerc, qui débarque aussi en Normandie un peu plus tard, vont mettre quand même quelque chose comme 3 mois pour arriver dans les Vosges. Hein, les premières batailles de libération dans les Vosges, sur Neuchâteau, puis la bataille de Dompère, c'est le 13 septembre, Dompère. Donc 6 juin, 13 septembre. Après, il va falloir, pour traverser les Vosges, il va falloir 5 mois, puisque la traversée des Vosges est complètement terminée au début du mois de février 1945. Donc avec l'hiver, avec des moyens de communication de plus en plus long pour les Alliés. Hein, il faut ravitailler en essence, en munitions, en nourriture, etc.
1: Et à contrario pour l'armée allemande.
0: Et oui, exactement. Hein, c'est exactement l'inverse, avec des troupes aguerries aussi chez les Allemands, ce qui n'était pas forcément le cas chez les Américains où c'était les jeunes recrues.
1: Mm-hmm.
0: Donc il faut avoir tout ça en tête. En revanche, le débarquement de Provence, 15 août, début du mois de septembre, donc on est 15 jours, 3 semaines après, ils sont dans les Vosges.
1: Mm-hmm.
0: L'armée Patch, qui va libérer Épinal, et l'armée de Lattes, la première armée française, qui va libérer Mulhouse, etc., etc. Et puis la route Moselle, hein, qui va libérer, avec les Goumiers en particulier, du côté de la Bresse, au Sûr, hein, jusqu'au combat d'ailleurs de Noël 44, au sommet du Honeck, avec le 4e régiment des Irasiers tunisiens, dans lequel combattait le père de Philippe Seguin, qui a été tué vers la Trouée de Belfort, donc quelques semaines avant. Ça va très vite. Pour remonter avec du Rhône, ça va beaucoup moins vite en venant de Normandie. Et donc, des combats extrêmement durs. Alors, la ville d'Épinal, elle, ne va pas faire l'objet de combats véritablement sanglants, etc. C'est pas juin 40, hein. Mais les Américains arrivent donc le 23-24 juin. Ils réussissent à traverser la Moselle, en particulier à Godbey, là où il y avait l'usine de Lagosse à l'époque, et puis le pont Patch actuel, qui n'était qu'à moitié sauté, parce que les Allemands ont fait sauter tous les ponts, donc au mois de septembre 1944. Alors des ponts qui avaient déjà sauté en 40, qui ont été en partie reconstruits et qui ont ressauté complètement en 1944. Sauf que le pont Patch n'a sauté qu'à moitié, parce que deux, malgré nous, Alsaciens, dont M. Rapp, qui est citoyen d'honneur de la ville d'Épinal d'ailleurs, vont saboter les mines allemandes. Donc des Alsaciens recrutés de force. Donc, il n'y a que la moitié du pont qui va sauter. Et donc, les Américains vont pouvoir mettre un élément de pont bêlé très rapidement. Ils n'ont pas à reconstruire tout un pont, de façon à faire passer les premiers chars, donc le matin du 24 septembre.
1: Alors, j'imagine, Jacques Grasser, que cela ne fut qu'une des étapes de cette libération d'Épinal. Et je vous propose qu'on puisse se retrouver dans une prochaine émission pour poursuivre après ce passage de la Moselle grâce à un pont bêlé qui a pu enjamber ce pont patch à moitié détruit et qu'on puisse voir les combats qui ont suivi et la suite de la libération de la capitale vosgienne et de ce département. Je vous propose donc qu'on se retrouve très bientôt sur cette même fréquence. Et quant à vous qui nous écoutez de l'autre côté de la fréquence, justement, retrouvez cette émission en podcast directement sur notre site internet. À très bientôt.

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2: Bonjour à tous. Jusqu'à 43 degrés lundi, peut-être 45 mardi dans le sud-ouest. La France est frappée par une vague de chaleur exceptionnelle. Aujourd'hui, une soixantaine de départements sont en vigilance orange. 35 à 37 degrés prévus autour de Vichy ou de Lyon. Les lycéens seront bientôt formés à l'intelligence artificielle dès la rentrée 2027. Une heure par semaine sera consacrée à l'IA en classe de seconde dans le cadre des sciences numériques. L'objectif affiché par le gouvernement est d'aider les élèves à comprendre le fonctionnement de ces outils. Le concert organisé par la France Insoumise à Paris dans le cadre de la fête de la musique aura bien lieu. Le tribunal administratif a suspendu l'arrêté d'interdiction pris par la préfecture de police. Selon la justice, le risque de trouble à l'ordre public n'était pas suffisamment établi. Le Brésil s'est rassuré dans cette Coupe du Monde de football. La Seleção a signé son premier succès en dominant Haïti 3-0 à Philadelphie. Grâce à cette victoire, les Brésiliens prennent la tête du groupe C devant le Maroc. Haïti est la première équipe éliminée de la compétition.
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1: Bienvenue dans ce nouveau bulletin météo. On s'intéresse au temps de ce samedi 20 juin, c'est le 171e jour de l'année, et on souhaite une bonne fête à tous les Sylvères. Ce samedi matin, le ciel est dégagé sur l'ensemble des Vosges, des plaines jusqu'aux crêtes. En matinée, quelques nuages s'invitent sur les hauteurs jérômoises et le pays bressot sans aucune conséquence. Au fil de l'après-midi, le soleil domine partout avec une nébulosité faible sur le massif. En soirée, le ciel se voile dans l'ouest vosgien. La plaine vitelloise et le secteur de Mirecourt passent au couvert, tandis que des passages nuageux gagnent le cœur du département. Sur les crêtes, le temps reste plus clément. Côté température, la nuit reste très douce, les minimales s'échelonnent entre 19 et 20 degrés en plaine de l'ouest, 22 degrés sur la préfecture et autour de 20 sur les Hautes-Vosges. L'après-midi, les maximales atteignent 34 à 35 degrés sur le cœur de département et l'ouest vosgien. Sur les hauteurs, on relève 31 degrés, c'est un peu plus respirable. Le vent souffle de secteur sud, il est modéré sur tout le département. Les rafales vont jusqu'à 45 km/h vers le pays néocastrien. Le lendemain dimanche, le ciel reste majoritairement dégagé le matin, peu importe le territoire. Quelques nuages élevés circulent l'après-midi sans gâcher l'ensoleillement. En revanche, on note de possibles averses en fin de journée sur les hauteurs. La nuit, le climat est doux et le ciel relativement clair, les étoiles devraient être visibles. Les minimales s'abaissent un peu par rapport à la veille, entre 19 et 20 degrés sur tout le département. Les maximales, quant à elles, grimpent encore légèrement, car on atteint au moins 36 degrés sur le bassin de la Meuse, 35 pour les Spinaliens et 31 degrés en altitude. Le vent faiblit, orienté sud à sud-est, il est faible à modéré. Quant à la suite, la canicule se renforce en début de semaine avec des pointes proches de 37 à 38 degrés lundi et mardi. Les températures devraient se maintenir élevées encore un moment et l'alerte canicule se poursuit pour l'instant. Quant à vous, vous retrouvez toute l'info météo sur notre site internet radiocristal.org.
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1: La commune de Thaon-les-Vosges porte la 5e édition de la fête de la musique et de la nocturne commerciale. Pour en parler, je suis en compagnie de Cédric Bernardin, chargé de développement territorial et manager du centre-ville de la commune. Et avec vous, nous faisons le point sur cet événement qui célèbre, je l'ai dit cette année, sa 5e édition. Avant d'en arriver là, rappelez-nous, qu'est-ce qui a poussé à organiser cet événement conjoint d'une nocturne commerciale en parallèle de la fête de la musique ?
2: Alors tout simplement, on a souhaité organiser un événement festif en lien avec l'association des commerçants qui venait de reconstituer un bureau. Et donc, on a souhaité organiser un événement à la fois pour fêter la musique et mettre en avant les commerces de proximité. D'où cette fête de la musique et nocturne commerciale.
1: Alors, cette date est un petit peu particulière puisqu'elle ne tombe pas sur l'événement national de la fête de la musique. On peut rappeler ce contexte également ?
2: Alors oui, tout à fait. Elle ne tombe pas le 21 juin comme l'événement national et international de la fête de la musique. Tout simplement parce que d'un point de vue culturel, avec Carole Dufour, adjointe au maire, on a souhaité proposer à des groupes et artistes de pouvoir se produire également à une autre date que le 21 juin, puisque bien souvent, les artistes vont dans des villes plus importantes et de taille plus importante et étaient demandeurs de pouvoir se produire à d'autres endroits à l'entrée de l'été et pouvoir se faire connaître. D'où le fait de proposer, nous, une fête de la musique autour du 21 juin, donc soit le vendredi qui précède, soit le vendredi qui suit l'événement national.
1: En dehors de cela, on va rappeler également que pendant l'événement national, il est possible pour tout musicien qui le souhaite de venir jouer dans les rues de la ville ?
2: Alors bien évidemment, on les invite à se rapprocher par exemple de nos bars et restaurants locaux qui les accueilleront avec plaisir. Et évidemment, si certains veulent venir se produire le 21 juin au soir, nous les accueillerons avec plaisir.
1: En dehors de cela, on va donc se concentrer sur cette date qui aura lieu, elle, le 26 juin. Rappelez-nous le programme et qu'est-ce qu'on va pouvoir y découvrir ?
2: Alors, le vendredi 26 juin, effectivement, on met un dispositif en place exceptionnel qui permet de rendre la rue principale piétonne et on va proposer plus de 12 spots de musique. Donc, on aura plus de 12 groupes et artistes qui vont venir se produire. Il y aura des groupes locaux de Thaon-les-Vosges et environ, des groupes un peu moins locaux qui viennent des Vosges et même certains qui viennent de Meurthe-et-Moselle et d'Alsace. Ça va se dérouler de 20h à minuit avec un concert inaugural à 19h devant l'auditorium Clémentine Delay où se produiront la chorale Cola Voce et l'école intercommunale de musique.
1: Et en parallèle de cela, vous le disiez, il y a donc la nocturne commerciale. Est-ce qu'il y a des choses particulières à préciser autour de cet événement ?
2: Alors oui, tout à fait. Nos commerçants ouvriront un peu plus tardivement. Et dû au fait que la rue sera rendue piétonne, les gens pourront également faire quelques achats. Donc bien entendu, on a des parkings gratuits à proximité. Ils pourront déambuler et faire quelques achats un peu plus tardivement qu'à l'accoutumée. Même peut-être pour certains, découvrir des nouveaux commerces. Au niveau de nos commerces, ils pourront les découvrir. Et il y aura quelques animations également pour les enfants, puisque c'est un événement qui s'adresse à la famille. Il y aura par exemple des manèges, des confiseurs.
1: Alors pour toutes les personnes qui veulent en savoir davantage sur cet événement, rappelez-nous où est-ce qu'on peut se renseigner ? Un site internet, une présence sur les réseaux sociaux, etc.
2: Alors toutes les informations peuvent être trouvées sur notre site internet et nos réseaux sociaux. Et évidemment, si des gens veulent me contacter, ils peuvent prendre contact avec moi, soit via l'accueil de la mairie, soit directement sur ma page également Facebook.
3: La médiathèque de Dompère vient nous annoncer ses animations pour le mois de juin. Et pour cela, nous sommes en compagnie de Mathilde Belnet, sa responsable. Alors, on va démarrer ce mercredi, c'est le retour des ateliers pour les enfants.
4: Oui, bien sûr. Alors, c'est une petite nouveauté à la médiathèque, voilà. Donc, Sandrine vous propose de venir apprendre à dessiner.
3: Alors, donc, c'est prévu pour les enfants à partir de quel âge ?
4: À partir de 6 ans et également sur inscription qu'on puisse préparer le matériel en amont.
3: Alors, quelle sera la thématique pour ce 24 juin ?
4: Alors, le 24 juin, ce sera dessiner ses personnages de BD préférés. Donc, ça peut être aussi bien du Mortel Adèle, le grand Mortel Adèle qui fait un grand succès, ou alors du classique Astérix, Boule et Bill, enfin, ce que les enfants ont envie de dessiner, ou même des Pokémon, enfin, vraiment, l'enfant décide de ce qu'il a envie de dessiner.
3: Bien, on va poursuivre et terminer ce mois de juin avec un atelier sophrologie.
4: Alors cette fois-ci, on se concentre sur les parents. Le but est de prendre un instant, voilà, laisser derrière soi ses problèmes et ses tracas du quotidien et vraiment de se questionner sur le rôle de parent, parce que le rôle de parent, c'est pas toujours facile. C'est très prenant, très très fatigant et vraiment une charge mentale. Donc un petit temps pour
3: se ressourcer.
4: Pour se ressourcer, voilà, et prendre le temps. On peut proposer de garder les enfants en proposant une petite animation pendant que le parent fasse l'atelier.
3: Ah, donc c'est un temps complet où vous vous occuperez des enfants pour que les parents puissent vraiment profiter de cet atelier.
4: Alors évidemment, les enfants, c'est à partir de 3 ans. On propose un atelier à côté pour les enfants, tant que les parents se posent à l'atelier. Comme ça, tout le monde est serein.
3: Et est-ce que vous pouvez me toucher un mot sur votre intervenante ?
4: Oui, bien sûr. Alors Céline, c'est une sophrologue spécialisée en gestion des émotions. Elle a un cabinet à Uxigny. Et donc, on a décidé de travailler ensemble pour la deuxième fois. Et là, on a décidé de se focaliser sur les parents.
3: Pour profiter de cet atelier du 26 juin, est-ce que vous conseillez l'inscription ? Et puis, ça se passera de quelle heure à quelle heure ?
4: Alors oui, tout à fait, nous conseillons l'inscription parce que c'est limité à 10 personnes. Et donc, cet atelier se fera de 17h à 18h30 à la médiathèque.
3: Alors, pour préparer les inscriptions, pour retrouver votre programme, où peut-on se renseigner ?
4: Donc, pour vous inscrire ou pour ne serait-ce que venir passer un petit moment à la médiathèque, vous pouvez donc nous rejoindre au 131 rue du Cimetière à Dompaire, à la Maison des Associations, ou alors par téléphone au 03 29 34 67 57, ou aussi sur notre page Facebook Médiathèque Dompaire, où vous pouvez suivre toutes nos actualités.
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1: Bonjour, voici donc, comme promis, la deuxième partie de la Missa Votiva de Jan Dismas Zelenka. Difficile de comprendre que l'œuvre de Zelenka soit tombée dans l'oubli très tôt après sa mort, survenue en 1745 à l'âge de 66 ans. On reparlera de lui seulement en 1862. Bien que Zelenka ait passé la plupart de sa vie dans un des plus prestigieux centres européens de musique, donc à Dresde, il ne nous reste que des miettes d'informations sur sa vie. On ne sait pas pourquoi il a renoncé à son nom, Jan Lucas, donc Jean-Luc, et pourquoi à la place du nom de l'évangéliste Luc, il a choisi le nom du larron Dismas, crucifié à la droite de Jésus. Il ne nous reste aucun portrait de lui, aucune lettre, et les 30 premières années de sa vie restent complètement sous le voile du secret. La première date liée à Zelenka en tant que compositeur est l'an 1704, ce qui explique le nom de l'ensemble qui va vous interpréter cette deuxième partie de la Missa Votiva. À propos de cet ensemble, j'aimerais vous parler un peu de son chef, Václav Lux, né en 1978. Il fut un brillant musicien qui commença le piano à 7 ans, puis le cor à 14 ans au conservatoire de Pilsen, où il découvrit le clavecin et il occupa rapidement un poste de corniste à l'orchestre du Théâtre National, qui était ce que recherchait tout musicien. Cependant, Václav était très attiré par la musique baroque, ce qui, à son époque en Tchécoslovaquie, était plutôt mal vu. Petit à petit, ses recherches discographiques le menèrent aux disques de Musica Antica Köln et les concertos brandebourgeois devinrent son premier enregistrement sur instrument d'époque. Il était de plus en plus convaincu par cette nouvelle manière d'interpréter la musique baroque. Mais voilà, il était corniste à l'orchestre du Théâtre National de Prague et c'était bien loin de la musique baroque qu'il affectionnait. Et tout à coup, il a senti qu'il n'allait pas encore, pendant les 40 prochaines années, chauffer la même chaise, comme il dit lui-même. C'est alors qu'il a sollicité une demande d'admission à la Schola Cantorum de Bâle en Suisse, à laquelle il s'est rendu, en autostop, depuis Prague. En 1992, il y a commencé le clavecin, et après ses études de musique ancienne à Bâle, il est retourné à Prague, où il a créé le Collegium 1704 et le Collegium Vocal 1704. Qui va maintenant vous interpréter le Credo

0: Vous venez d'entendre le Collegium et le Collegium Vocale 1704 sous la direction de Václav Lux. Vous interprétez la deuxième partie, c'est-à-dire le Credo, le Sanctus et l'Agnus Dei de la Missa Votiva de Jan Dismas Zelenka. Les solistes en étaient au soprano Anna Blazikova et Stanislava Mialkova, à l'alto Marketa Kukrova, au ténor Thomas Korinek et à la basse Thomas Kral et Lisandro Abadi. Au revoir et à bientôt.
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2: Bonjour à tous. Jusqu'à 43 degrés lundi, peut-être 45 mardi dans le sud-ouest. La France est frappée par une vague de chaleur exceptionnelle. Aujourd'hui, une soixantaine de départements sont en vigilance orange. 35 à 37 degrés prévus autour de Vichy ou de Lyon. Les lycéens seront bientôt formés à l'intelligence artificielle dès la rentrée 2027. Une heure par semaine sera consacrée à l'IA en classe de seconde dans le cadre des sciences numériques. L'objectif affiché par le gouvernement est d'aider les élèves à comprendre le fonctionnement de ces outils. Le concert organisé par la France Insoumise à Paris dans le cadre de la fête de la musique aura bien lieu. Le tribunal administratif a suspendu l'arrêté d'interdiction pris par la préfecture de police. Selon la justice, le risque de trouble à l'ordre public n'était pas suffisamment établi. Le Brésil s'est rassuré dans cette Coupe du Monde de football. La Seleção a signé son premier succès en dominant Haïti 3-0 à Philadelphie. Grâce à cette victoire, les Brésiliens prennent la tête du groupe C devant le Maroc. Haïti est la première équipe éliminée de la compétition.
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1: Evodia lance une nouvelle édition de collecte de téléphones portables. Pour en parler, je suis en compagnie de Manon Antoine Barbeau, responsable de communication pour Evodia. Et avec vous, donc, on va se pencher sur cette collecte, une collecte qui n'est pas originellement organisée par Evodia. Evodia y participe, c'est bien cela ?
2: C'est ça.
1: Alors, qui l'organise ?
2: En fait, c'est Ecosystème. Ecosystème, c'est un éco-organisme en fait, qui est agréé par les pouvoirs publics et qui s'occupe de la seconde vie des déchets électriques et électroniques à l'échelle nationale, qui organise effectivement cette collecte à l'occasion du Tour de France, dont il est partenaire officiel. Et Evodia participe depuis l'année dernière à cette collecte à l'échelle des Vosges.
1: Et donc, depuis l'année dernière que vous participez, ce sont combien de téléphones qui ont été collectés ?
2: L'année dernière, nous avons collecté plus de 1100 téléphones à travers le département, ce qui nous a permis d'avoir la deuxième place au niveau national, donc ce qui est un très beau score qu'on aimerait battre cette année.
1: Sans être un concours pour autant, mais
2: oui.
1: Voilà. Alors, pourquoi est-ce que ces téléphones sont collectés ?
2: Alors, ces téléphones sont collectés pour deux raisons. La première, c'est qu'il y a quand même plus de 46 millions de téléphones qui dorment dans nos tiroirs et qui contiennent de nombreuses matières qu'on pourrait valoriser. Donc, effectivement, cette collecte permet de faire un geste pour préserver toutes ces ressources. Et le second volet, c'est effectivement le côté solidaire de cette collecte, puisqu'on sait tous que le téléphone, c'est un appareil quand même emblématique du lien social. Et c'est en fait les téléphones qui sont reconditionnés suite à cette collecte permettent d'être redistribués à des personnes qui n'auraient pas de téléphone.
1: Alors, on va déjà devenir très pratique pour les Vosgiens aujourd'hui. Cette collecte a déjà commencé, elle se poursuit jusqu'à quand ?
2: Ça a eu lieu du 5 juin au 11 juillet, avec un certain nombre de points de collecte sur tout le territoire.
1: Quels sont-ils ces points de collecte en quelques mots ? Où est-ce qu'on peut déposer ces téléphones ?
2: Alors, on a environ 25 points de collecte sur le territoire, dans les déchetteries ou les communautés de communes, les syndicats de collecte. C'est réparti un peu sur tout le territoire et voilà, tout le monde peut les déposer dans tous ces points de collecte.
1: Alors, vous avez dit que les téléphones étaient ensuite reconditionnés quand c'est possible. Qu'est-ce qu'ils deviennent, tous ces téléphones ?
2: Alors déjà, il y a trois choses importantes à savoir par rapport à cette collecte téléphone. C'est que donc on reprend tous les téléphones, qu'ils soient fonctionnels ou non, à clapet, à touche, tactile, peu importe. Portent leur état et ils auront tous une seconde vie dans ce processus. Et ce qu'il faut savoir également, c'est que toutes les données personnelles des téléphones sont effacées puisque l'organisme qui les récupère pour les reconditionner est agréé pour vider toutes les données sensibles qu'on pourrait avoir sur nos téléphones. C'est effectivement un frein, voilà, parce qu'on sait tous qu'on a des contacts, on a des photos, on a plein de choses voilà, qui sont assez sensibles et assez très personnelles. Donc ça, c'est quelque chose qui est effectivement souvent évoqué quand on parle de cette collecte. Et là, donc les téléphones, ils sont pris en charge ensuite par les ateliers du bocage. Voilà, ils sont partenaires d'Ecosystème, ils sont dans l'ouest de la France. Et eux, en fait, ils sont chargés de reconditionner les téléphones qui sont possibles à reconditionner et le reste part en recyclage. Donc, c'est-à-dire que c'est démantelé et ensuite, on peut récupérer les matières qui sont à l'intérieur. Donc voilà, ça sert à fabriquer de nouveaux produits qu'on peut redistribuer ensuite.
1: Eh bien, ce que je vous propose pour conclure

0: peut-être rappeler à nos auditeurs où est-ce qu'on peut se renseigner sur ce dispositif. Evodia a un site web, bien entendu, mais vous communiquez également par les réseaux sociaux.
1: Tout à fait, oui. Toutes les infos sont disponibles sur notre site internet, avec notamment les points de collecte où on peut se rendre pour déposer les téléphones. Et puis, on communique également sur nos réseaux sociaux, Facebook, Instagram et LinkedIn. 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
2: L'association du Vieux-Châtel nous annonce sa programmation pour ce mois de juin. Et pour cela, nous sommes en compagnie de Pierre Ménétrier. Vous êtes le trésorier de l'association. Au niveau restauration, c'est encore en cours.
3: Alors, il n'y a plus de fouilles. Toutes les parties qui ont été excavées ont besoin d'entretien constant. Puisque dès qu'on a sorti le monument de terre, il a commencé à s'abîmer. Donc, certaines parties ont été restaurées et maintenant, on s'occupe d'un entretien régulier. Et tous les ans, on organise en été des chantiers bénévoles avec l'Union Rempart qui permet d'entretenir le site et de protéger certains murs de l'éboulement.
2: Il faut des techniques bien, bien spécifiques pour la rénovation.
3: Oui, effectivement, on doit travailler avec des techniques de l'époque. Donc, on fait venir des artisans de qualité qui savent travailler à la chaux l'acier pour remonter les murs tels qu'ils étaient montés à l'époque.
2: Alors, on va poursuivre. Vous allez nous proposer le retour de vos stages d'artisanat d'art. À quelle période ça se déroule et puis quel en sera le contenu?
3: Alors, nous lançons effectivement nos stages estivaux. Ça démarrera à partir du 20 juillet jusqu'au 1er août pour la première session, avec au programme un stage de taille de pierre sous la houlette d'une tailleuse de pierre professionnelle. Les stagiaires pourront apprendre la taille de pierre et réaliser une voûte pour l'entrée d'un bâtiment. Nous avons également un stage de forge et ferronnerie d'art avec un forgeron qui intervient au château régulièrement. Et là, cette fois-ci, ce sera la réalisation de deux grilles en fer forgé qui permettront de sécuriser des tours du château. Et enfin, nous aurons également, sur la même période, un chantier de maçonnerie traditionnelle dans lequel les participants pourront reprendre la construction d'un mur du 15e siècle qui est en train de s'abîmer.
2: Pour profiter de ces stages, on imagine bien qu'il y a une réservation nécessaire et quel en sera le tarif?
3: Alors, pour la taille de pierre, pour 15 jours de pension complète au château, on est à 270 € par personne. Pour la forge, 15 jours également de pension complète à 350 € par personne. Et pour le chantier de maçonnerie, pour les 15 jours de pension complète, à 150 € par personne. Les inscriptions se font sur le site de l'Union Rempart directement. Et l'Union Rempart demande simplement, pour l'assurance, 50 € supplémentaires, quel que soit le chantier ou le stage choisi.
2: Avant de se quitter, on va vous demander de nous rappeler votre site internet où on peut retrouver toutes vos informations.
3: Alors, on peut nous retrouver sur le site www.châtel-médiéval.com. Également, nous suivre sur nos réseaux sociaux, Facebook et Instagram. Et nous sommes toujours disponibles, bien entendu, pour répondre directement aux questions par téléphone. 06 31 15 00 36.
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1: Bienvenue dans ce nouveau bulletin météo. On s'intéresse au temps de ce samedi 20 juin. C'est le 171e jour de l'année et on souhaite une bonne fête à tous les Silvères. Ce samedi matin, le ciel est dégagé sur l'ensemble des Vosges, des plaines jusqu'aux crêtes. En matinée, quelques nuages s'invitent sur les hauteurs géromoises et le pays bressot sans aucune conséquence. Au fil de l'après-midi, le soleil domine partout avec une nébulosité faible sur le massif. En soirée, le ciel se voile dans l'ouest vosgien. La plaine vitelloise et le secteur de Mirecourt passent au couvert, tandis que des passages nuageux gagnent le cœur du département. Sur les crêtes, le temps reste plus clément. Côté température, la nuit reste très douce, les minimales s'échelonnent entre 19 et 20 degrés en plaine de l'ouest, 22 degrés sur la préfecture et autour de 20 sur les Hautes-Vosges. L'après-midi, les maximales atteignent 34 à 35 degrés sur le cœur de département et l'ouest vosgien. Sur les hauteurs, on relève 31 degrés, c'est un peu plus respirable. Le vent souffle de secteur sud, il est modéré sur tout le département. Les rafales vont jusqu'à 45 km/h vers le pays néocastrien. Le lendemain dimanche, le ciel reste majoritairement dégagé le matin, peu importe le territoire. Quelques nuages élevés circulent l'après-midi sans gâcher l'ensoleillement. En revanche, on note de possibles averses en fin de journée sur les hauteurs. La nuit, le climat est doux et le ciel relativement clair, les étoiles devraient être visibles. Les minimales s'abaissent un peu par rapport à la veille, entre 19 et 20 degrés sur tout le département. Les maximales, quant à elles, grimpent encore légèrement, car on atteint au moins 36 degrés sur le bassin de la Meuse, 35 pour les Spinaliens et 31 degrés en altitude. Le vent faiblit, orienté sud à sud-est, il est faible à modéré. Quant à la suite, la canicule se renforce en début de semaine avec des pointes proches de 37 à 38 degrés lundi et mardi. Les températures devraient se maintenir élevées encore un moment et l'alerte canicule se poursuit pour l'instant. Quant à vous, vous retrouvez toute l'info météo sur notre site internet radiocristal.org.
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2: Bonjour, j'espère que vous allez bien, que vous avez passé une super semaine. Me concernant, très bien, il faisait beau. Aujourd'hui, on va aborder le sujet qui est la marque et le sceau. C'est la partie numéro 2. On va aborder le sujet avec le pasteur Philippe Leduc. Comment vas-tu, Philippe ?
3: Bonjour, ça va bien.
2: Ça va ?
3: Merci. Oui.
2: Et le pasteur Pascal Rodet. Comment vas-tu, Pascal ?
4: Très bien, très très bien. Merci.
2: Très bien. Est-ce que ça vous inspire, ce titre ?
3: Ah oui, il y a beaucoup de choses qui viennent à l'esprit, mais...
2: Il y a beaucoup de choses qui viennent à l'esprit. Alors, on s'était arrêté, à la dernière émission, sur est-ce qu'il est facile de s'enfermer dans le mal ? Est-ce que pour vous, c'est évident de faire quelque chose de mal et de continuer à faire... on a une conscience, on sait tous quand on fait quelque chose, si c'est bien, si c'est pas bien. Et est-ce que c'est évident pour une personne de se dire « je vais arrêter de voler du jour au lendemain, même si elle le souhaite ?»
3: Quand on parle de cercle vicieux, c'est bien ce que ça veut dire, c'est qu'on s'enferme dedans. Et quand on est dedans, quand on est pris dedans, on n'a pas forcément envie d'en sortir. C'est ce qu'on appelle être sous l'emprise de quelque chose. Donc oui, c'est assez facile de rester dans une voie, même si elle n'est pas bonne.
2: Pascal, tu penses qu'il y aurait des solutions à ça ?
4: Alors, il y a toujours des solutions, hein, mais c'est vrai qu'il y a des problèmes qui sont plus difficiles à résoudre. Et la question de rester enfermé dans le mal, c'est aussi par peur qu'on sache que je fais le mal. Et du coup, on va continuer à trouver des tas de possibilités pour éviter qu'on sache que je fais le mal. Et à un moment donné, il y a un point de non-retour, c'est-à-dire que quoi qu'il arrive, j'ai tellement fait de mal... que je vais jusqu'au bout, ou bien tout est dévoilé de ce que j'ai fait. Et ça, c'est compliqué de faire la part des choses.
2: D'accord. Alors, je souhaiterais qu'on parle d'une personne en particulier qui a été à côté de Jésus. C'était très frappant. Et c'était un brigand, il était sur la croix. Et il a préféré rester dans son mal alors qu'il était déjà crucifié à côté de Jésus. J'ai trouvé ça extraordinaire. Et du coup, Philippe, je vais te demander, est-ce que tu peux me lire le Luc 23, versets 35 à 42, s'il te plaît ?
3: Le peuple est là et il regarde. Les chefs des Juifs se moquent de Jésus en disant « Il a sauvé les autres. Eh bien, il n'a qu'à se sauver lui-même s'il est vraiment le Messie, celui que Dieu a choisi. » Les soldats aussi se moquent de Jésus. Ils s'approchent de lui et lui offrent du vinaigre en disant « Si tu es le roi des Juifs, sauve-toi toi-même ». Au-dessus de Jésus, on a mis une pancarte avec ces mots « C'est le roi des Juifs ». Un des brigands, cloué sur une croix, insulte Jésus en disant « Tu dis que tu es le Messie, alors sauve-toi toi-même et sauve-nous aussi ». Mais le deuxième brigand fait des reproches au premier en lui disant « Tu es condamné à mort comme cet homme et tu ne respectes même pas Dieu ». Pour toi et moi, la punition est juste. Oui, nous l'avons bien méritée. Mais lui, il n'a rien fait de mal. Ensuite, il dit à Jésus, « Jésus, souviens-toi de moi quand tu viendras comme roi. »
2: Je dirais amen. Mais ça veut dire qu'il y en a un qui est pleinement conscient, qui sait qu'il n'a pas bien fait, il se dit « Je mérite ma sentence. » Mais l'autre, il reste enfermé... dans sa bêtise, malheureusement. Et est-ce que ça ne nous ferait pas penser à un autre moment dans la Bible où, quand le peuple d'Israël est sorti d'Égypte, est-ce que pour vous, ça vous évoque quelque chose ? Est-ce qu'il y a eu un entêtement à ce moment-là ? Pas du tout.
4: Alors, il y a eu plusieurs entêtements dans la Bible, donc il y a plusieurs histoires. Hein. Mais celui qui est lié tout de suite et qui nous vient à l'esprit quand on parle de Jésus et du sacrifice, c'est en effet la sortie d'Égypte, entre la problématique des Égyptiens qui ne voulaient pas laisser partir les Hébreux.

0: pour respecter un accord qu'il y a eu. Et il y a toujours cette notion de sang. Philippe, est-ce que tu peux m'expliquer, s'il te plaît?
1: Alors, c'est à l'occasion de la dernière plaie d'Égypte, hein, celle qui a déclenché en fait l'accord du pharaon pour qu'il puisse partir, hein, le fameux Let my people go, hein, le gospel. Et c'est vrai que Dieu a demandé que les Hébreux mettent du sang sur la porte comme un signe que dans cette maison-là, il ne faut pas que les premiers-nés soient tués. Et donc, c'est ce qui s'est produit, hein, ce miracle-là. Et c'est vrai que ce même sang, on le retrouve après sur la croix, et on peut faire ce lien. C'est ce qui les a sauvés au moment de la sortie d'Égypte. Et ce sang sur la croix, Jésus qui donne sa vie là, c'est ce qui permet aussi le salut derrière. Donc il y a un vrai lien entre les deux.
0: L'entêtement du pharaon, est-ce que ça aurait pu s'arrêter avant? Est-ce qu'il aurait pu se dire, je mets mon orgueil de côté, je...
2: Alors, c'est toute la difficulté de l'être humain dans ce domaine-là. L'exemple de Pharaon, c'est vrai qu'il est assez typique dans ce domaine où on sent un homme qui a l'autorité, qui est pharaon, roi d'un grand pays, qui a une multitude de personnes autour de lui, qui a des esclaves aussi en termes d'hébreux qui sont là pour son service. Donc je suis quelqu'un. Et je pense que là, il y a déjà un premier pas compliqué pour l'homme avec un grand H sur le reconnaître que je fais mal. On a toujours l'impression que si je reconnais qu'on a fait mal, je peux être quelqu'un qui n'est pas extraordinaire. Et ça, c'est le premier pas de l'entêtement. Et oui, bien sûr, il aurait pu arrêter avant. Mais avec tout ce qu'il y avait derrière, ça a été un entêtement vraiment d'orgueil, de fait qu'il avait peur de perdre son autorité, de perdre son pouvoir. Et il y a beaucoup de choses en jeu dans cette histoire.
0: Sauf que ça a quand même enchaîné une succession de malheurs. Et les conséquences ont été quand même catastrophiques pour les deux parties en plus. Même pas, ça concerne pas qu'une personne. Si je suis orgueilleuse vis-à-vis de toi, Pascal, ou vis-à-vis de Philippe, bah, l'orgueil peut prendre le pas et le dessus sur une entente et sur beaucoup de choses. Et je pense pas que la Bible soit favorable à ça, non?
2: Alors c'est ça le problème, c'est qu'à partir du moment où on a une autorité et qu'on s'entête, il y a une conséquence pour tous ceux qui sont autour de moi. Alors que si ça me concerne que moi, ben je reviens un peu au brigand qui s'est entêté sur la croix, c'est entre guillemets son problème. Il n'a pas d'autres personnes autour de lui, il veut s'entêter. Si tu es vraiment le Messie, sauve-toi et sauve-nous aussi. Oui, mais attends, tu as reconnu ou pas que tu as fait mal? Mais ça, c'est une question entre lui et sa conscience. Le pharaon, c'est plus problématique parce que c'est en effet la même chose, une question entre lui et sa conscience dans les ordres qu'il donne. Mais ça touche tout le monde. Et ça, c'est plus grave. C'est deux images-là où on a à la fois des conséquences individuelles, personnelles, mais aussi parfois dans le mal que l'on peut faire, des conséquences qui touchent les autres.
0: Philippe, si tu devais ramener ça à aujourd'hui, est-ce que tu penses qu'il y a seulement, parce que là c'était le pharaon, donc c'est quelqu'un qui a beaucoup de pouvoir, mais est-ce qu'on pourrait ramener ça au commun des mortels, si je puisse oser dire ça
1: C'est vrai
0: comme
1: qu'on n'a
0: ça?
1: pas tous le même pouvoir que Pharaon.
0: Voilà.
1: Mais dans notre petite sphère d'influence, on a quelques notions de pouvoir et quand on en a, on s'y accroche parce qu'on aime ça. Hein? C'est vrai que la Bible nous exhorte à ne pas endurcir notre cœur. Et le texte dit justement, n'endurcissez pas vos cœurs comme au temps du Pharaon. Hein,
0: Oui.
1: justement, et dans ce texte-là, il est fait allusion à ce Pharaon-là. Parce qu'endurcir son cœur, s'entêter à quelque chose, s'enfermer dans un schéma de pensée, dans des choses, nous empêche de voir tout ce qu'il y a autour. On n'écoute plus les conseils, on n'en fait qu'à notre tête, on est invivable, et ça détruit les relations humaines qu'on peut avoir. Et derrière, ça fait du dégât. Tout comme les plaies d'Égypte n'ont pas touché que le Pharaon, mais tous les Égyptiens qui étaient autour. De la même manière, nos choix ont des conséquences aussi sur

0: notre entourage, parfois des graves conséquences. Donc voilà, s'entêter dans quelque chose, c'est faut toujours se méfier de ce genre de réaction.
1: Je me suis toujours posé la question, Pascal, est-ce que vous pensez qu'il y a seulement le peuple Israël qui a mis du sang sur ces linteaux? Vous pensez pas que peut-être il y a d'autres personnes qui se sont dit, nous on va changer parce qu'on a vu quand même que ce qu'ils faisaient c'était bien ou...
2: Alors la Bible nous révèle en effet qu'il y a d'autres personnes que des Hébreux qui ont mis le sang sur les linteaux, qui ont d'ailleurs accompagné les Hébreux dans leur sortie d'Égypte, hein, qui les ont accompagnés dans le désert. Donc oui, c'est ouvert à tout le monde. Cette possibilité de reconnaître que Dieu est Dieu, et à un moment donné, hein, de reconnaître aussi que c'est lui qui peut nous sortir de cette enclave, de ces difficultés, de ce mal qui peut nous entourer.
1: Philippe, est-ce que tu aurais des pistes? On va dire que, par exemple, moi, je suis une personne orgueilleuse, je ne sais pas, peut-être, hein, sur des sujets. Est-ce qu'il y aurait des pistes pour que je puisse changer ça?
0: Il y a un très joli texte qui dit « Tu aimeras le Seigneur ton Dieu et ton prochain comme toi-même hein? ». Donc quand on aime l'autre, on ne va pas l'écraser, on ne va pas vouloir se mettre devant lui, on va l'aider à grandir. Hein? Et donc si chacun agissait comme ça les uns avec les autres, ça serait formidable. Parce que l'autre n'est plus vu comme un adversaire, un concurrent, mais comme un partenaire, quelqu'un qui va m'aider à grandir. C'est vraiment la source de bonnes relations, hein. Donc je pense que c'est plutôt ça. Hein. Donc, arrêter de s'attacher à sa personne, l'égoïsme, hein. Regarder les autres, voir en eux ce qui est bon, et puis les aider dans leur cheminement. Et logiquement, en retour, on devrait recevoir l'aide des autres, si ça se passe bien. Mais on ne va pas le faire pour ça.
1: Non, on doit le
0: Parce
1: faire
0: que des
1: parce
0: fois, on
1: qu'on...
0: peut être déçu.
1: Oui.
0: Peut aider les autres et puis ça revient pas en retour, mais on le fait pas pour le retour. On le fait par altruisme, voilà. Parce qu'on aime les autres, on va le faire.
2: J'ai envie
1: Oui.
2: de rajouter aussi, ce texte est très intéressant parce qu'il est aussi valable pour ceux qui font le mal, dans le sens où quand le texte dit tu aimeras ton prochain comme toi-même, si j'ai du mal à m'aimer, je vais pas pouvoir aimer l'autre correctement. Et ça, c'est aussi un lien à se poser comme question, pourquoi je fais le mal? Est-ce que je suis pas bien dans ma tête? Ça va pas? Est-ce que je suis dans le mal constamment? Donc je peux pas m'aimer non plus. Enfin, j'ai du mal à m'apprécier. Il y a aussi des personnes comme ça qui n'arrivent pas à aimer les autres parce qu'ils se supportent pas presque eux-mêmes. Il y a ceux qui sont forcément dans le mal parce qu'ils aiment faire le mal, etc. Hein, et ça, c'est autre chose. Mais il y en a certains. C'est simplement se dire, attends, j'ai une valeur quand même, et je devrais peut-être la sortir pour pouvoir être en meilleure relation avec les autres.
1: J'ai une question. Elle est pour toi, je suis désolée, elle est difficile.
0: Oh, j'ai un joker de
1: Garde-la pour l'autre émission. Garde-le. Et si jamais, est-ce qu'on peut apparenter ça avec le pardon? C'est-à-dire que, même si ce n'est pas forcément le sujet, mais l'orgueil, le pardon et autres, quand on est une personne qui n'arrive pas à pardonner, est-ce que ça pourrait venir avec ça?
0: Alors, quand on s'enferme dans le mal, la seule
1: Oui.
0: manière de s'en sortir, c'est de demander pardon, c'est de reconnaître qu'on a mal fait, d'aller vers la personne qui a été maltraitée de par ma faute et s'humilier, c'est-à-dire voilà, reconnaître. Et ça, cette demande de pardon, c'est ce qui va nous sortir de l'engrenage. Le pardon, c'est une puissance qui libère.
1: Oui.
0: Donc voilà, j'y crois très fortement. Alors c'est dur, il y a une démarche à faire qui est dure, mais c'est libérateur. Donc ça doit être nous encourager à nous tous de faire cette démarche.
1: Bah écoutez, en tout cas, je vous remercie énormément d'avoir partagé ce sujet avec moi. Je te remercie beaucoup, Pascal, d'avoir passé
2: Merci
1: ce
2: toi.
1: moment avec moi. Merci aussi beaucoup, Philippe.
0: Avec plaisir.
1: Et j'espère que vous allez passer une très bonne semaine.

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2: Jaïrus. Jaïrus est le nom d'un personnage qui est mentionné, en tout cas, dans 3 des 4 évangiles. Ce personnage habitait dans une ville de Galilée, on ne sait pas exactement laquelle, mais le plus probable c'était que c'était la ville de Capernaum, ou Capharnaüm, et que cet homme avait une fonction importante dans cette ville puisqu'il était le chef de la synagogue. Il était marié et n'avait qu'un seul enfant, une fille, ce qui n'était pas forcément très bien vu et très positif pour sa réputation. Mais enfin, c'était déjà mieux que de ne pas en avoir du tout. Et on nous parle de lui parce que justement, un jour, cette fillette, lorsqu'elle a atteint environ l'âge de 12 ans, est tombée gravement malade et qu'elle était mourante. Et Jaïrus, qui avait entendu parler de Jésus, qui était déjà passé dans la synagogue dont il était chef, qui avait fait un certain nombre de miracles et qui avait une solide réputation qui se répandait dans toute la région, s'était dit « Je vais aller trouver ce Jésus pour lui demander de faire quelque chose pour ma fille. » Et donc, il avait parcouru les environs et réussi à trouver Jésus. Et il trouve auprès de Jésus une oreille attentive. Jésus va lui dire « Écoute, je viens, je vais m'occuper de ton enfant. » Alors déjà un peu soulagé, il rentre chez lui avec une certaine joie. Mais en chemin, voilà que Jésus s'arrête, il est interrompu, il y a une femme qui est là, qui l'a touchée et qui va être guérie par Jésus et on perd beaucoup de temps. Et une fois que, enfin, Jésus reprend la route avec lui vers sa maison, voilà que parvient quelqu'un qui arrive de chez lui et qui lui dit « Tu sais, ça ne sert plus à rien, ta fille est morte. » Mais Jésus va lui dire « Écoute, ne crains rien, crois. » Et Jésus va poursuivre son chemin pour arriver jusqu'à la maison de Jaïrus. Quand il arrive là, il constate qu'il y a déjà les voisines et les voisins, les pleureuses professionnelles qui sont là à faire des you-you terribles parce que, eh bien, on est paniqué par la mort de cet enfant et il faut absolument manifester son deuil, sa douleur de façon très visible et très audible. Jésus demande à tous ces gens-là de se taire ou de s'en aller. Il veut le calme autour de lui. Et puis, il va demander au père et à la mère de venir avec lui dans la chambre où se trouve l'enfant et de ne permettre à personne d'autre d'entrer, sinon le trio de ses disciples les plus proches, Pierre, Jacques et Jean. Et là, quand Jésus est dans la chambre de cette fillette, il va lui prendre la main, tout simplement, et lui dire « « Jeune fille, debout, lève-toi. » Et la jeune fille va se lever. Et bien sûr, Jaïrus a été aux anges, heureux de retrouver sa fillette en bonne santé, heureux de voir que Jésus avait non seulement la capacité de guérir, comme sa réputation le disait, mais la capacité de rendre la vie à quelqu'un qui était mort. Oh, c'est vrai, elle n'était pas morte depuis bien longtemps. Peut-être que certains auraient pu mettre en doute cette mort et dire que bon, on a l'impression qu'elle est morte, elle n'était peut-être pas tout à fait morte. Mais enfin, Jésus lui redonne sa fille bien vivante et lui dit à lui et à sa femme, « Donnez à manger à votre enfant parce qu'elle en a besoin. » Et c'est ainsi que va se terminer cette scène extraordinaire qui fait que Jaïrus est l'un des personnages connus de l'Évangile comme ayant bénéficié de la grâce de Dieu. Alors, vous trouverez mentionné et raconté avec force détail cette histoire dans l'Évangile de Marc au chapitre 5, dans l'Évangile de Luc au chapitre 8 et aussi dans l'Évangile de Matthieu au chapitre 9.
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1: Une minute pour chaque jour. Pour parler des autres, nous disons nos semblables. Les autres et nous, nous sommes semblables, en effet, comme deux gouttes d'eau sont semblables. Et pourtant, par une étrange décision qui vient de moi, mes semblables n'ont justement pas le droit de me ressembler. Je dis, j'ai mes défauts, mais ceux que j'appelle mes semblables n'ont droit à aucun défaut. Quand je me trompe, je dis, l'erreur est humaine. Mais quand mon semblable se trompe, je lui refuse ce que je m'accorde et je dis, ce n'est qu'un imbécile. Moi, j'ai droit à être compris, excusé. Mon semblable n'a ni le droit de me ressembler dans mes faiblesses, ni le droit de croire qu'il me ressemble dans mes qualités. Pourtant, en ces semblables, je me rencontre moi-même. Et en plus, je rencontre le Christ qui, en les aimant comme il m'aime, les fait une deuxième fois mes semblables.

0: bienvenue dans cette nouvelle émission de notre série consacrée à la thématique de l'histoire des Vosges et l'histoire d'Épinal. Durant ces prochaines minutes, nous serons, et vous en avez l'habitude, en compagnie de Jacques Grasser. Bonjour.
1: Bonjour.
0: Vous êtes notre invité, je rappelle que vous êtes agrégé d'histoire et avec vous, nous parlons de la Libération. 2024 étant l'anniversaire des 80 ans de la Libération, nous revenons sur cette période qui a marqué l'histoire, mais aussi, pas seulement pour des bonnes nouvelles, puisque, on le disait lors de notre précédente émission, il y a eu des erreurs réalisées par les Alliés lors de cette libération, lors de bombardements en prélude à cette libération. Je vous propose qu'on puisse justement revenir maintenant sur côté allié pour voir ce qui s'est passé, quelles ont été les décisions qui ont prises, quelles ont été les constatations qui ont été faites suite à ces erreurs.
1: Les Américains se sont aperçus parce qu'ils faisaient des clichés avec des bombardiers, donc avant le bombardement, pendant le bombardement et après le bombardement, pour voir si les objectifs avaient été atteints. Sauf que le 11 mai, les objectifs ne sont pas atteints. La gare n'est pas détruite. Il y a des destructions, mais pas suffisamment. Et donc, on va remettre ça le 23 mai 1944, cette fois avec des bombes à la fois explosives, mais surtout des bombes incendiaires, avec cette fois des B-17, qui arrivent le matin, en début de matinée, sur Épinal, le 23 mai, et qui bombardent à nouveau. Alors là, cette fois, il y aura 3 morts civils. Bon, les gens sont méfiés, ils vont dans les abris de défense passive. Mais il y aura 3 morts à côté du pont Carnot. Il y a une bombe qui est tombée pile sur l'angle du pont Carnot, en face du musée départemental. Donc voilà, 3 morts simplement, mais des destructions considérables. L'église Notre-Dame, qui était à peine achevée, est détruite. La gare, effectivement, est en grande partie détruite. Les rotondes, etc. Et puis, il y a des bombes incendiaires qui tombent un peu partout. Hein, sur l'orphelinat, là où il y a aujourd'hui le conservatoire de musique, et ainsi de suite. Donc, des bombes qui se dispersent un petit peu. D'ailleurs, pour nos auditeurs, si vous allez vous promener dans les bois de Chantraine, du côté du groupe Hélène, vers la salle Grande Mange, etc., vous avez encore des cratères de bombes qui sont tombés là, dans les bois. Hein, puisque les bombardiers ne devaient pas ramener de bombes vers les aéroports britanniques, hein, puisque c'était trop lourd, ils n'auraient pas eu assez de carburant. Donc ils étaient obligés, de toute façon, même si ce n'était plus l'objectif, de larguer leurs bombes, de toute manière.

0: cadre de ces bombardements, on a compris qu'ils visaient donc tout ce qui était encore voies de chemin de fer, etc., dépôts de munitions.
1: Oui, oui, c'est l'objectif. Hein.
0: Les éléments incendiaires étaient censés viser quoi, du coup, puisque les grosses bombes détruisent tout?
1: Ah bah toujours pareil, la gare.
0: Toujours la gare.
1: Bien sûr. La gare, il n'y a pas d'autre objectif là-dessus, puisque les casernes, il y a à la fois des prisonniers ou des casernes qui sont vides, hein, donc il n'y a pas lieu de... Hein, là-dessus, quant au fort, oublions-les, ils ne sont pas armés. Donc voilà, pour l'anecdote, quand on va au château par la tour chinoise et que dans les visites guidées, on traverse le grand souterrain d'entrée du château juste au-dessus, on s'aperçoit qu'on a des murs avec des poutres métalliques qui sont en quinconce des deux côtés de l'entrée ou de la sortie du souterrain. Ça a été construit au mois de juin 1944 parce que les fonctionnaires de la Trésorerie Générale des Vosges, qui étaient là à l'époque, par la tour chinoise, allaient se réfugier dans le souterrain. Alors ça, je le sais parce que j'avais une tante et ma mère qui se sont réfugiés là. Et c'est pour ça qu'on a encore des murs. Et quand on a restauré ce souterrain il y a maintenant une trentaine d'années, j'ai hésité à démolir ça. Puis je me suis dit, après tout, on garde ces murs parce que c'est des témoins de l'histoire. C'est des témoins de 1944. Voilà. Donc la tragédie va continuer malgré tout. Alors, les Alliés débarquent le 6 juin en Normandie, le 15 août. Sur la Méditerranée, sur Fréjus-Saint-Raphaël, remontée très rapide. Mais ce qu'il ne faut pas oublier, c'est que les Alliés, le 6 juin, les Américains, les Britanniques, et puis après la deuxième DB de Leclerc, qui débarque aussi en Normandie un peu plus tard, vont mettre quand même quelque chose comme 3 mois pour arriver dans les Vosges. Hein, les premières batailles de libération dans les Vosges, sur Neuchâtel, puis la bataille de Dompère, c'est le 13 septembre.

0: tout ça en tête. En revanche, le débarquement de Provence, 15 août, début du mois de septembre, donc on est 15 jours, 3 semaines après, ils sont dans les Vosges. Mmh. L'armée Patch, qui va libérer Épinal, et l'armée de Lattes, la première armée française, qui va libérer Mulhouse, etc. etc. Et puis la route Moselle, hein, qui va libérer avec les Goumiers en particulier, du côté de la Bresse, au Sûr, hein, jusqu'au combat d'ailleurs de Noël 44 au sommet du Honeck, avec le 4e régiment des Irasiers tunisiens, dans lequel combattait le père de Philippe Seguin, qui a été tué vers la Trouée de Belfort, donc quelques semaines avant. Ça va très vite pour remonter à Ville-du-Rhône, ça va beaucoup moins vite en venant de Normandie. Et donc des combats extrêmement durs. Alors la ville d'Épinal, elle, ne va pas faire l'objet de combats véritablement sanglants, etc. C'est pas juin 40, hein, mais les Américains arrivent donc le 23-24 juin. Ils réussissent à traverser la Moselle, en particulier à Godbey, là où il y avait l'usine de Lagosse à l'époque, et puis le pont Patch actuel, qui n'était qu'à moitié sauté, parce que les Allemands ont fait sauter tous les ponts, donc au mois de septembre 44. Alors des ponts qui avaient déjà sauté en 40, qui ont été en partie reconstruits et qui ont ressauté complètement en 44. Sauf que le pont Patch n'a sauté qu'à moitié, parce que deux, malgré nous, Alsaciens, dont M. Rapp, qui est citoyen d'honneur de la ville d'Épinal d'ailleurs, vont saboter les mines allemandes. Donc des Alsaciens recrutés de force. Donc il n'y a que la moitié du pont qui va sauter. Et donc les Américains vont pouvoir mettre un élément de pont bêlé très rapidement. Ils n'ont pas à reconstruire tout un pont, de façon à faire passer les premiers chars donc le matin du 24 septembre.
1: Alors j'imagine, Jacques Grasser, que cela ne fut qu'une des étapes de cette libération d'Épinal, et je vous propose qu'on puisse se retrouver dans une prochaine émission pour poursuivre après ce passage de la Moselle grâce à un pont bêlé qui a pu enjamber ce pont Patch à moitié détruit, et qu'on puisse voir les combats qui ont suivi et la suite de la libération de la capitale vosgienne et de ce département. Je vous propose donc qu'on se retrouve très bientôt sur cette même fréquence. Et quant à vous qui nous écoutez de l'autre côté de la fréquence, justement, retrouvez cette émission en podcast directement sur notre site internet. À très bientôt.

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2: Bonjour à tous. Jusqu'à 43 degrés lundi, peut-être 45 mardi dans le sud-ouest. La France est frappée par une vague de chaleur exceptionnelle. Aujourd'hui, une soixantaine de départements sont en vigilance orange. 35 à 37 degrés prévus autour de Vichy ou de Lyon. Les lycéens seront bientôt formés à l'intelligence artificielle dès la rentrée 2027. Une heure par semaine sera consacrée à l'IA en classe de seconde dans le cadre des sciences numériques. L'objectif affiché par le gouvernement est d'aider les élèves à comprendre le fonctionnement de ces outils. Le concert organisé par la France Insoumise à Paris dans le cadre de la fête de la musique aura bien lieu. Le tribunal administratif a suspendu l'arrêté d'interdiction pris par la préfecture de police. Selon la justice, le risque de trouble à l'ordre public n'était pas suffisamment établi. Le Brésil s'est rassuré dans cette Coupe du Monde de football. La Seleção a signé son premier succès en dominant Haïti 3-0 à Philadelphie. Grâce à cette victoire, les Brésiliens prennent la tête du groupe C devant le Maroc. Haïti est la première équipe éliminée de la compétition.
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1: Bienvenue dans votre bulletin météo. On s'intéresse au temps de ce dimanche 21 juin, c'est le 172e jour de l'année, et on souhaite une bonne fête à tous les Rodolphe. L'alerte canicule est toujours en place et ne devrait pas s'arrêter rapidement. Ce dimanche matin, le ciel se présente totalement ensoleillé sur l'ensemble du département, des terres d'eau jusqu'aux crêtes. Au fil de l'après-midi, quelques nuages élevés circulent ici et là, notamment sur la plaine vitelloise, sans contrarier un ensoleillement généreux. Un risque d'averse peut être à prévoir sur la perle des Vosges. En soirée, le temps demeure clair partout, à peine voilé sur le pays thermal. Côté température, la nuit s'annonce plus fraîche que la veille, les minimales descendent entre 19 et 20 degrés sur l'ensemble des Vosges, avec les valeurs les plus basses vers le pays Bressot. L'après-midi, la chaleur s'intensifie, on attend 35 à 36 degrés sur la cité de Limoges et l'ouest vosgien. Sur les hauteurs de Gérardmer à Bussan, les maximales s'établissent entre 30 et 31 degrés. Le vent souffle de sud à sud-est, il est faible sur tout le département et aucune rafale notable n'est attendue. Pour le lendemain lundi, le ciel restera faiblement nuageux du matin au soir, avec un soleil largement dominant des plaines au massif. La vigilance est de rigueur car l'alerte canicule est encore d'actualité pour toutes ces journées et l'indice UV est très fort en milieu de journée notamment. Les minimales remonteront, quant à elles, comprises entre 21 et 22 degrés, et les maximales atteindront un pic caniculaire, 37 à 38 degrés sur la cité de Limoges et l'ouest vosgien, jusqu'à 33 à 35 degrés sur les hauteurs des Vosges. Le vent restera faible et calme du matin au soir. La canicule culmine encore mardi avec des pointes pouvant approcher les 37 degrés en pleine. Les records de chaleur devraient continuer encore quelques jours. 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
1: L'association du Vieux-Châtel nous annonce sa programmation pour ce mois de juin. Et pour cela, nous sommes en compagnie de Pierre Ménétrier. Vous êtes le trésorier de l'association. Au niveau restauration, c'est encore en cours.
2: Alors, il n'y a plus de fouilles. Toutes les parties qui ont été excavées ont besoin d'entretien constant. Puisque dès qu'on a sorti le monument de terre, il a commencé à s'aviner. Donc, certaines parties ont été restaurées et maintenant, on s'occupe d'un entretien régulier. Et tous les ans, on organise en été des chantiers bénévoles avec l'Union Rempart qui permet d'entretenir le site et de protéger certains murs de l'éboulement.
1: Il faut des techniques bien spécifiques pour la rénovation.
2: Oui, effectivement, on doit travailler avec des techniques de l'époque, donc on fait venir des artisans de qualité qui savent travailler à la chaux l'acier pour remonter les murs tels qu'ils étaient montés à l'époque.
1: Alors on va poursuivre, vous allez nous proposer le retour de vos stages d'artisanat d'art, à quelle période ça se déroule et puis quel en sera le contenu ?
2: Alors, nous lançons effectivement nos stages estivaux. Ça démarrera à partir du 20 juillet jusqu'au 1er août pour la première session, avec au programme un stage de taille de pierre sous la houlette d'une tailleuse de pierre professionnelle. Les stagiaires pourront apprendre la taille de pierre et réaliser une voûte pour l'entrée d'un bâtiment. Nous avons également un stage de forge et ferronnerie d'art avec un forgeron qui intervient au château régulièrement. Et là, cette fois-ci, ce sera la réalisation de deux grilles en fer forgé qui permettront de sécuriser des tours du château. Et enfin, nous aurons également, sur la même période, un chantier de maçonnerie traditionnelle dans lequel les participants pourront reprendre la construction d'un mur du 15e siècle qui est en train de s'abîmer.
1: Pour profiter de ces stages, on imagine bien qu'il y a une réservation nécessaire et quel en sera le tarif ?
2: Alors, pour la taille de pierre, pour 15 jours de pension complète au château, on est à 270 euros par personne. Pour la forge, 15 jours également de pension complète à 350 euros par personne. Et pour le chantier de maçonnerie, pour les 15 jours de pension complète, à 150 euros par personne. Les inscriptions se font sur le site de l'Union Rempart directement. Et l'Union Rempart demande simplement, pour l'assurance, 50 euros supplémentaires, quel que soit le chantier ou le stage choisi.
1: Avant de se quitter, on va vous demander de nous rappeler votre site internet où on peut retrouver toutes vos informations.
2: Alors, on peut nous retrouver sur le site www.chatel-medieval.com. Également, nous suivre sur nos réseaux sociaux, Facebook et Instagram. Et nous sommes toujours disponibles, bien entendu, pour répondre directement aux questions par téléphone. 06 31 15 00 36.
3: Et Vaudia lance une nouvelle édition de collecte de téléphones portables. Pour en parler, je suis en compagnie de Manon-Antoine Barbeau, responsable de communication pour Evodia. Et avec vous, donc, on va se pencher sur cette collecte, une collecte qui n'est pas originellement organisée par Evodia. Evodia y participe, c'est bien cela ?
4: C'est ça.
3: Alors, qui l'organise ?
4: En fait, c'est Ecosystème. Ecosystème, c'est un éco-organisme en fait, qui est agréé par les pouvoirs publics et qui s'occupe de la seconde vie des déchets électriques et électroniques à l'échelle nationale, qui organise effectivement cette collecte à l'occasion du Tour de France, dont il est partenaire officiel. Et Evodia participe depuis l'année dernière à cette collecte à l'échelle des Vosges.
3: Et donc, depuis l'année dernière que vous participez, ce sont combien de téléphones qui ont été collectés ?
4: L'année dernière, nous avons collecté plus de 1100 téléphones à travers le département, ce qui nous a permis d'avoir la deuxième place au niveau national, donc ce qui est un très beau score qu'on aimerait battre cette année.
3: Sans être un concours pour autant, mais
4: oui.
3: Voilà. Alors, pourquoi est-ce que ces téléphones sont collectés ?
4: Alors, ces téléphones sont collectés pour deux raisons. La première, c'est qu'il y a quand même plus de 46 millions de téléphones qui dorment dans nos tiroirs et qui contiennent de nombreuses matières qu'on pourrait valoriser. Donc, effectivement, cette collecte permet de faire un geste pour préserver toutes ces ressources. Et le second volet, c'est effectivement le côté solidaire de cette collecte, puisqu'on sait tous que le téléphone, c'est un appareil quand même emblématique du lien social. Et c'est en fait les téléphones qui sont reconditionnés suite à cette collecte permettent d'être redistribués à des personnes qui n'auraient pas de téléphone.
3: Alors, on va déjà devenir devenir très pratique pour les Vosgiens aujourd'hui. Cette collecte a déjà commencé, elle se poursuit jusqu'à quand?
4: Ça a eu lieu du 5 juin au 11 juillet, avec un certain nombre de points de collecte sur tout le territoire.
3: Quels sont-ils ces points de collecte en quelques mots? Où est-ce qu'on peut déposer ces téléphones?
4: Alors on a environ 25 points de collecte sur le territoire, dans les déchetteries ou les communautés de communes, les syndicats de collecte. C'est réparti un peu sur tout le territoire et voilà, tout le monde peut les déposer dans tous ces points de collecte.
3: Alors vous avez dit que les téléphones étaient ensuite reconditionnés quand c'est possible. Qu'est-ce qu'ils deviennent tous ces téléphones?
4: Alors déjà, il y a trois choses importantes à savoir par rapport à cette collecte téléphone. C'est que donc on reprend tous les téléphones, qu'ils soient fonctionnels ou non, à clapet, à touche, tactile, peu importe. Importe leur état et ils auront tous une seconde vie dans ce processus. Et ce qu'il faut savoir également, c'est que toutes les données personnelles des téléphones sont effacées puisque l'organisme qui les récupère pour les reconditionner est agréé pour vider toutes les données sensibles qu'on pourrait avoir sur nos téléphones. C'est effectivement un frein, voilà, parce qu'on sait tous qu'on a des contacts, on a des photos, on a plein de choses voilà, qui sont assez sensibles et assez très personnelles. Donc ça, c'est quelque chose qui est effectivement souvent évoqué quand on parle de cette collecte. Et là, donc les téléphones, ils sont pris en charge ensuite par les ateliers du bocage. Voilà, ils sont partenaires d'écosystèmes, ils sont dans l'ouest de la France et eux, en fait, ils sont chargés de reconditionner les téléphones qui sont possibles à reconditionner et le reste part en recyclage, donc c'est-à-dire que c'est démantelé et ensuite on peut récupérer les matières qui sont à l'intérieur. Donc voilà, ça sert à fabriquer de nouveaux produits qu'on peut redistribuer ensuite.
3: Eh bien, ce que je vous propose pour conclure, c'est de rappeler à nos auditeurs où est-ce qu'on peut se renseigner sur ce dispositif. Evodia a un site web, bien entendu, mais oui. Vous communiquez également par les réseaux sociaux.
4: Tout à fait, oui. Toutes les infos sont disponibles sur notre site internet, avec notamment les points de collecte où on peut se rendre pour déposer les téléphones. Et puis, on communique également sur nos réseaux sociaux, Facebook, Instagram et LinkedIn.
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2: Bonsoir à tous. 35 départements seront placés en vigilance rouge canicule demain, 45 autres en vigilance orange d'après Météo France. La journée de lundi s'annonce encore plus chaude avec des températures jusqu'à 37 à 42 degrés sur une large partie du pays. Des pointes proches de 40 degrés du sud-ouest au centre ainsi qu'en Provence. Les nuits vont rester également très difficiles avec des minimales souvent supérieures à 22 degrés. Météo France évoque un épisode comparable aux canicules de 2003 et 2019. Et la consommation d'alcool sera interdite demain lors de la fête de la musique dans les 35 départements placés en rouge. Le gouvernement a demandé au préfet de prendre des arrêtés pour interdire l'alcool sur la voie publique. Dans le reste de l'actualité, 700 à 1500 anciens élèves de Notre-Dame de Bétarame et d'établissements de la même congrégation auraient subi des violences entre les années 1950 et 1990. C'est la conclusion d'un rapport de l'Institut Louis Joinet qui évoque des violences sexuelles, physiques et psychologiques à caractère systémique. L'ONG préconise notamment la mise en place d'un dispositif d'indemnisation des victimes. Le cofondateur d'Ubisoft, Claude Guillemot, figure parmi les deux victimes du crash d'un avion de tourisme hier à La Baule. Âgé de 69 ans, il pilotait le bimoteur qui s'est écrasé à proximité de l'aérodrome local avant de s'embraser. Un homme d'une vingtaine d'années a été abattu hier soir à Valence, dans la Drôme, dans un probable règlement de compte lié au trafic de drogue. Il était déjà connu pour des affaires de stupéfiants. Il a succombé à ses blessures après des tirs de Kalachnikov. Trois personnes ont été interpellées, dont deux ados de 17 ans. Malgré son interdiction, une manifestation contre la répression en Iran s'est tenue. Aujourd'hui à Paris, une vingtaine de personnes ont été interpellées près des Invalides. Les organisateurs dénoncent l'utilisation de gaz de poivre par les forces de l'ordre et font état de plusieurs blessés. Au moins 16 personnes sont mortes aujourd'hui dans des frappes israéliennes au sud du Liban. Ces bombardements interviennent moins de 24 heures après l'annonce d'un cessez-le-feu entre Israël et le Hezbollah pro-palestinien. Et puis deux affiches au programme de la Coupe du Monde de football ce soir. Les Pays-Bas affrontent la Suède en ce début de soirée dans le groupe F. À 22h, l'Allemagne sera opposée à la Côte d'Ivoire dans le groupe E. Des rencontres qui comptent pour la seconde journée de la phase de groupe de cette Coupe du Monde. Voilà pour l'essentiel de l'actualité. Excellente soirée, très bon week-end à tous.
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1: Bienvenue dans votre bulletin météo. On s'intéresse au temps de ce dimanche 21 juin, c'est le 172e jour de l'année, et on souhaite une bonne fête à tous les Rodolphes. L'alerte canicule est toujours en place et ne devrait pas s'arrêter rapidement. Ce dimanche matin, le ciel se présente totalement ensoleillé sur l'ensemble du département, des terres d'eau jusqu'aux crêtes. Au fil de l'après-midi, quelques nuages élevés circulent ici et là, notamment sur la plaine vitelloise, sans contrarier un ensoleillement généreux. Un risque d'averse peut être à prévoir sur la perle des Vosges. En soirée, le temps demeure clair partout, à peine voilé sur le pays thermal. Côté température, la nuit s'annonce plus fraîche que la veille. Les minimales descendent entre 19 et 20 degrés sur l'ensemble des Vosges, avec les valeurs les plus basses vers le pays bressot. L'après-midi, la chaleur s'intensifie. On attend 35 à 36 degrés sur la cité de Limoges et l'ouest vosgien. Sur les hauteurs de Gérardmer à Bussan, les maximales s'établissent entre 30 et 31 degrés. Le vent souffle de sud à sud-est, il est faible sur tout le département et aucune rafale notable n'est attendue. Pour le lendemain lundi, le ciel restera faiblement nuageux du matin au soir avec un soleil largement dominant des plaines au massif. La vigilance est de rigueur car l'alerte canicule est encore d'actualité pour toutes ces journées et l'indice UV est très fort en milieu de journée notamment. Les minimales remonteront, quant à elles, comprises entre 21 et 22 degrés, et les maximales atteindront un pic caniculaire, 37 à 38 degrés sur la cité de Limoges et l'ouest vosgien, jusqu'à 33 à 35 degrés sur les hauteurs des Vosges. Le vent restera faible et calme du matin au soir. La canicule culmine encore mardi avec des pointes pouvant approcher les 37 degrés en pleine. Les records de chaleur devraient continuer encore quelques jours. Quant à vous, retrouvez toute l'info météo sur notre site internet radiocristal.org.
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1: L'établissement français du sang Grand Est poursuit ses collectes de sang à travers notre département et avec ce mois de juin et l'été qui approche, il y a des actualités à présenter. Pour ce faire, je suis en compagnie d'Olivier Durat. Je rappelle que vous êtes chargé de communication institutionnelle et relations presse au sein de l'établissement français du sang Grand Est. Ce que je vous propose, c'est qu'on puisse rappeler quels sont les usages qui sont faits de ce sang. On parle de besoins. Quels sont ces besoins précisément ?
2: Les besoins, de plus en plus, on a des besoins pour soigner des malades donc atteints de cancer. Ce qu'il faut savoir, c'est qu'un tiers des produits sanguins vont vers les personnes atteintes donc de cancer. Ce qu'il faut savoir également, c'est que deux tiers des produits sanguins vont aux plus de 60 ans. Ce que tout le monde sait, c'est qu'on peut transfuser des personnes polytraumatisées suite à un accident. Donc là, on fournit pas mal de globules rouges, ainsi que du plasma qui permet de redonner un certain niveau au volume sanguin. Ce qu'il faut savoir aussi, c'est qu'on s'est engagé là depuis quelques temps au niveau de nos maisons du don sur la collecte du plasma. Donc c'est très important le plasma parce que ça nous permet de produire donc des médicaments dérivés donc de ce composant du sang qui est le plasma. On en tire donc des immunoglobulines qui permettent de soigner donc des personnes immunodéprimées. Et donc c'est un défi important pour la France dans la mesure où la France tend à devenir souveraine dans la matière, dans la production d'immunoglobulines, car il faut savoir qu'à l'heure actuelle, la France ne produit qu'à peu près que 35% donc des immunoglobulines. On est dépendant donc de l'étranger, principalement des États-Unis. On a un objectif d'ici 2030, c'est au moins d'atteindre les 50% et puis après au-delà d'augmenter encore ce volume produit en France. Et on y tient beaucoup dans la mesure où le don de plasma est un don éthique par rapport à d'autres pays où les donneurs sont rémunérés. Et on sait qu'un donneur qui est rémunéré aura peut-être tendance à pas toujours être à dire entre guillemets la vérité lors d'un entretien médical. Donc nous, le système français, donc il y a un système éthique qui repose sur la confiance, sans rémunération du donneur. Et ça, franchement, on y tient beaucoup. Pour la sécurité des receveurs et également la sécurité des donneurs.
1: Je vous propose à présent qu'on entre dans le détail des collectes programmées pour ce mois de juin. Quelles sont ces dates ?
2: Le lundi 22 juin à Dompaire, à la salle polyvalente, de 16h à 19h30. Le lundi 22 juin à Contrexéville, à l'espace André Chélide, de 16h à 19h30. Le mercredi 24 juin à Dévillers, à la salle activité, de 16h à 19h30. Le vendredi 26 juin à Rambervillers, au centre technique municipal, de 15h30 à 19h30.
1: Et pour toutes les personnes qui souhaitent en savoir davantage sur ces collectes ou sur ce qui est fait de ces collectes de sang, je vous propose de nous rappeler le site internet, mais aussi le numéro de téléphone, et je crois qu'il y a une application mobile.
2: Donc le site internet, c'est dondesang.efs.santé.fr, et on a notre application Don de sang, et le numéro de téléphone, le 0800 109 900.
3: Le site culturel de Grand, la Gallo-Romaine, vient nous annoncer sa programmation pour le mois de juin. Et pour cela, nous sommes en compagnie de Sylvie Sigeon, qui est médiatrice culturelle. Alors, Madame Sigeon, on va vous demander de nous présenter dans un premier temps ce grand site archéologique.
4: Oui, alors le site de Grand est un site gallo-romain qui est composé d'un des plus grands amphithéâtres du monde romain et d'une des plus grandes mosaïques d'Europe. Donc ces sites sont in situ, autant pour l'amphithéâtre que pour la mosaïque. Donc il faut traverser le village pour voir les deux monuments antiques.
3: Alors au niveau des horaires d'ouverture de ces sites, comment se déroule la semaine pendant ce mois de juin ?
4: Alors pendant ce mois de juin, les sites, alors que ce soit l'amphithéâtre ou la mosaïque, sont ouverts de 9h30 à 13h et de 14h à 18h. Il faut compter, en visitant librement, environ une heure de visite, une heure trente, en prenant son temps.
3: Donc ça, c'est pour la visite libre. Et puis, si on veut en savoir un peu plus, si on veut se faire guider, avoir vraiment des informations plus fournies, est-ce que vous proposez des choses ?
4: Alors, pour les visites guidées, c'est en cette période de l'année, avant l'été, c'est sur réservation à partir de 10 personnes.
3: En dehors de ça, le week-end, si on veut venir en famille ou si on a des enfants, est-ce que vous pensez que c'est accessible pour les petits?
4: Alors, c'est accessible pour tous, famille, enfants, grands-enfants. Nous avons une visite avec soit un dépliant explicatif, c'est un petit livret qui est assez complet. Nous avons également des pupitres dans les monuments, mais également sur tout un circuit qui mène de l'amphithéâtre à la mosaïque. Et nous avons également des audioguides.
3: Les audioguides, vous les avez en plusieurs langues?
4: Donc, mes audioguides sont disponibles en trois langues, français, anglais et allemand.
3: Donc, ça permet à un grand panel de visiteurs de pouvoir profiter de vos informations.
4: Exactement.
3: On va vous demander de nous rappeler les modalités pour retrouver le programme de vos animations et puis peut-être un téléphone pour les personnes qui souhaiteraient en savoir davantage.
4: Alors, vous pouvez aller sur Facebook. Vous tapez Grand Dorémy, grand avec un G majuscule et Dorémy avec un D majuscule. Vous pouvez également retrouver les informations sur grandlagalloromaine.vauge.fr, tout en minuscule. Et vous pourrez également appeler au 03 29 06 77 37.
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Oui, nos découvertes croisées aujourd'hui ne concerneront qu'un seul disque et non pas plusieurs, comme c'est le cas, mais vous aurez l'occasion de vous en rendre compte, bien des auteurs, bien des compositeurs, bien des interprètes, extraits de toute une série de disques du sélection du Reader Digest qui s'appelle « De Saint-Germain-des-Prés au quartier latin ». Je vous propose d'écouter quelques extraits de ce quatrième compact du coffret. Nous aurons l'occasion d'entendre de grands auteurs des époques 50, 60, 70. La Marie-Joseph, chantée par les frères Jacques, ce sera par exemple en 1956. Nous poursuivrons avec Le Temps du Lilas, Barbara, un enregistrement de 1966. Quant au reste, eh bien, je vous laisse quelques minutes pour le découvrir.

Eva, donc cette chanteuse d'Allemagne qui nous chantait une chanson qui était encore une fois dénonciatrice des absurdités de la violence et de la guerre. Nous allons poursuivre avec cette chanson connue de tous. Il s'agit de Félix Leclerc. Félix Leclerc qui était venu pour la première fois à Paris avec Jacques Canetti. Nous sommes en 1951. Moi, mes souliers, en avait fait le chanteur canadien-français par excellence. L'hymne au printemps en fait un poète de la chanson à part entière. Et je vous rappelle toujours que dans cette émission Découverte croisée, nous parcourons le disque qui s'appelle De Saint-Germain-des-Prés au Quartier Latin. En tout cas, un des disques de ce coffret.

Eh bien, suite de ces moments en découverte croisée, inutile de vous dire que nous écoutions Georges Brassens. Nous avons encore bien des auteurs, compositeurs, interprètes à écouter après un petit peu de musique qui nous est proposée par Marcel Dadi.

Goodbye, goodbye, oui, au revoir, ciel bleu, c'est ce que nous jouait, interprétait et composait d'ailleurs Marcel Dadi. Nous revenons à notre disque Découverte croisée pour aujourd'hui de Saint-Germain-des-Prés. Nous avons entendu de grands auteurs, compositeurs et interprètes également d'il y a bien sûr quelques décennies. Nous en arrivons à Gribouille, Gribouille qui nous chante Grenoble.

0: Et c'est avec Gribouille que nous terminons ce moment de musique découverte croisée. Il s'agissait de Gribouille chantant en Grenoble, extrait d'un disque de Saint-Germain-des-Prés.
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2: L'essentiel de l'actualité, 35 départements sont placés en vigilance rouge canicule pour cette journée de dimanche. 45 autres en vigilance orange d'après Météo France. La journée de lundi s'annonce d'ailleurs encore plus chaude, avec des températures jusqu'à 37 à 42 degrés sur une large partie du pays, des pointes proches des 40 degrés du sud-ouest au centre ainsi qu'en Provence. Les nuits resteront également très difficiles avec des minimales souvent supérieures à 22 degrés. Et la consommation d'alcool sera interdite ce dimanche lors de la fête de la musique dans les 35 départements placés en vigilance rouge canicule. Le gouvernement a demandé au préfet de prendre des arrêtés pour interdire l'alcool sur la voie publique. Dans l'actualité également, au moins 16 personnes ont perdu la vie ce samedi dans des frappes israéliennes au sud du Liban. Des bombardements qui interviennent moins de 24 heures après l'annonce d'un cessez-le-feu entre Israël et le Hezbollah pro-iranien. Et puis, malgré son interdiction, une manifestation contre la répression en Iran s'est tenue à Paris ce samedi. Une vingtaine de personnes ont été interpellées près des Invalides. Les organisateurs dénoncent l'utilisation de gaz de poivre par les forces de l'ordre et font état de plusieurs blessés.
3: Bienvenue dans votre bulletin météo. On s'intéresse au temps de ce dimanche 21 juin, c'est le 172e jour de l'année, et on souhaite une bonne fête à tous les Rodolphe. L'alerte canicule est toujours en place et ne devrait pas s'arrêter rapidement. Ce dimanche matin, le ciel se présente totalement ensoleillé sur l'ensemble du département, des terres d'eau jusqu'aux crêtes. Au fil de l'après-midi, quelques nuages élevés circulent ici et là, notamment sur la plaine vitelloise, sans contrarier un ensoleillement généreux. Un risque d'averse peut être à prévoir sur la Perle des Vosges. En soirée, le temps demeure clair partout, à peine voilé sur le pays thermal. Côté température, la nuit s'annonce plus fraîche que la veille, les minimales descendent entre 19 et 20 degrés sur l'ensemble des Vosges, avec les valeurs les plus basses vers le pays bressot. L'après-midi, la chaleur s'intensifie, on attend 35 à 36 degrés sur la cité de Limoges et l'ouest vosgien. Sur les hauteurs de Gérardmer à Bussan, les maximales s'établissent entre 30 et 31 degrés. Le vent souffle de sud à sud-est, il est faible sur tout le département et aucune rafale notable n'est attendue. Pour le lendemain lundi, le ciel restera faiblement nuageux du matin au soir avec un soleil largement dominant des plaines au massif. La vigilance est de rigueur car l'alerte canicule est encore d'actualité pour toutes ces journées et l'indice UV est très fort en milieu de journée notamment. Les minimales remonteront, quant à elles, comprises entre 21 et 22 degrés, et les maximales atteindront un pic caniculaire, 37 à 38 degrés sur la cité de Limoges et l'ouest vosgien, jusqu'à 33 à 35 degrés sur les hauteurs des Vosges. Le vent restera faible et calme du matin au soir. La canicule culmine encore mardi avec des pointes pouvant approcher les 37 degrés en pleine. Les records de chaleur devraient continuer encore quelques jours. Quant à vous, retrouvez toute l'info météo sur notre site internet radiocristal.org.
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2: Alicia Collot est chargée de communication pour la ville de Golbey. Elle est avec nous pour parler de l'agenda des animations de la ville pour ce mois de juin. Donc ensemble, on reprend tout ce qui se passe. Il y a toujours un beau programme avec la ville de Golbey, toujours riche. Et cette fois-ci, on débute avec une exposition qui sera tout le mois autour des abeilles.
3: Oui, effectivement, donc du 2 au 30 juin, il y a une exposition de photographies sur les abeilles sauvages qui a été imaginée et produite et mise à disposition par le Conseil départemental des Vosges à la BMI de Golbey. Cette exposition vous fera découvrir la beauté des abeilles sauvages et donc c'est tout public. Si vous le souhaitez, il y a des événements à côté donc qui concernent toujours les abeilles à la BMI de Golbey et je vous invite à les contacter pour en savoir plus.
2: On reprend nos fameuses balades avec la ville.
3: Oui, donc là, c'est Golbey Animation qui vous propose de participer à une balade à la portée de tous aux alentours de Golbey. Le départ aura lieu au Centre culturel le vendredi 26 juin à 14h05.
2: Dernier événement de ce mois de juin, on retourne à la BMI de Golbey avec un moment classique.
3: Cet événement s'appelle Heure du Conte et Atelier Créatif. Dans le cadre du mois de la biodiversité, la BMI de Golbey vous invite à découvrir des albums mettant en scène des oiseaux, des insectes et bien d'autres encore. C'est à partir de 3 ans, ça aura lieu à la salle du Conte, donc à partir de 10h30.
2: Alicia, si on souhaite se renseigner un peu plus sur ce que la ville propose, qu'il reste encore plein de petites animations, comment on peut faire ?
3: Alors, je vous invite à contacter directement l'accueil de la mairie au 03 29 31 23 33 ou sinon, vous pouvez vous rendre directement sur le site internet de la ville, donc golbey.fr, et nous avons également une page Facebook et Instagram où sont relayés tous nos événements.
4: La commune de Thaon-les-Vosges porte la 5e édition de la fête de la musique et de la nocturne commerciale. Pour en parler, je suis en compagnie de Cédric Bernardin, chargé de développement territorial et manager du centre-ville de la commune. Et avec vous, nous faisons le point sur cet événement qui célèbre, je l'ai dit cette année, sa 5e édition. Avant d'en arriver là, rappelez-nous, qu'est-ce qui a poussé à organiser cet événement conjoint d'une nocturne commerciale en parallèle de la fête de la musique ?
5: Alors tout simplement, on a souhaité organiser un événement festif en lien avec l'association des commerçants qui venait de reconstituer un bureau. Et donc, on a souhaité organiser un événement à la fois pour fêter la musique et mettre en avant les commerces de proximité. D'où cette fête de la musique et nocturne commerciale.
4: Alors, cette date est un petit peu particulière puisqu'elle ne tombe pas sur l'événement national de la fête de la musique. On peut rappeler ce contexte également ?
5: Alors oui, tout à fait. Elle ne tombe pas le 21 juin comme l'événement national et international de la fête de la musique. Tout simplement parce que d'un point de vue culturel, avec Carole Dufour, adjointe au maire, on a souhaité proposer à des groupes et artistes de pouvoir se produire également à une autre date que le 21 juin, puisque bien souvent, les artistes vont dans des villes plus importantes et de taille plus importante et étaient demandeurs de pouvoir se produire à d'autres endroits à l'entrée de l'été et pouvoir se faire connaître. D'où le fait de proposer, nous, une fête de la musique autour du 21 juin, donc soit le vendredi qui précède, soit le vendredi qui suit l'événement national.
4: En dehors de cela, on va rappeler également que pendant l'événement national, il est possible pour tout musicien qui le souhaite de venir jouer dans les rues de la ville ?
5: Alors bien évidemment, on les invite à se rapprocher par exemple de nos bars et restaurants locaux qui les accueilleront avec plaisir. Et évidemment, si certains veulent venir se produire le 21 juin au soir, nous les accueillerons avec plaisir.
4: En dehors de cela, on va donc se concentrer sur cette date qui aura lieu, elle, le 26 juin. Rappelez-nous le programme et qu'est-ce qu'on va pouvoir y découvrir ?
5: Alors le vendredi 26 juin, effectivement, on met un dispositif en place exceptionnel qui permet de rendre la rue principale piétonne et on va proposer plus de 12 spots de musique. Donc on aura plus de 12 groupes et artistes qui vont venir se produire. Il y aura des groupes locaux de Thaon-les-Vosges et environ, des groupes un peu moins locaux qui viennent des Vosges et même certains qui viennent de Meurthe-et-Moselle et d'Alsace. Ça va se dérouler de 20h à minuit avec un concert inaugural à 19h devant l'auditorium Clémentine Delay où se produiront la chorale Cola Voce et l'école intercommunale de musique.
4: Et en parallèle de cela, vous le disiez, il y a donc la nocturne commerciale. Est-ce qu'il y a des choses particulières à préciser autour de cet événement ?
5: Alors oui, tout à fait. Nos commerçants ouvriront un peu plus tardivement. Et dû au fait que la rue sera rendue piétonne, les gens pourront également faire quelques achats. Donc bien entendu, on a des parkings gratuits à proximité. Ils pourront déambuler et faire quelques achats un peu plus tardivement qu'à l'accoutumée. Même peut-être pour certains, découvrir des nouveaux commerces. Au niveau de nos commerces, ils pourront les découvrir. Et il y aura quelques animations également pour les enfants, puisque c'est un événement qui s'adresse à la famille. Il y aura par exemple des manèges, des confiseurs.
4: Alors pour toutes les personnes qui veulent en savoir davantage sur cet événement, rappelez-nous, où est-ce qu'on peut se renseigner ? Un site internet, une présence sur les réseaux sociaux, etc.
5: Alors toutes les informations peuvent être trouvées sur notre site internet et nos réseaux sociaux. Et évidemment, si des gens veulent me contacter, ils peuvent prendre contact avec moi, soit via l'accueil de la mairie, soit directement sur ma page également Facebook.
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2: L'essentiel de l'actualité, 35 départements sont placés en vigilance rouge canicule pour cette journée de dimanche. 45 autres en vigilance orange d'après Météo France. La journée de lundi s'annonce d'ailleurs encore plus chaude avec des températures jusqu'à 37 à 42 degrés sur une large partie du pays, des pointes proches des 40 degrés du sud-ouest au centre ainsi qu'en Provence. Les nuits resteront également très difficiles avec des minimales souvent supérieures à 22 degrés. Et la consommation d'alcool sera interdite ce dimanche lors de la fête de la musique dans les 35 départements placés en vigilance rouge canicule. Le gouvernement a demandé au préfet de prendre des arrêtés pour interdire l'alcool sur la voie publique. Dans l'actualité également, au moins 16 personnes ont perdu la vie ce samedi dans des frappes israéliennes au sud du Liban. Des bombardements qui interviennent moins de 24 heures après l'annonce d'un cessez-le-feu entre Israël et le Hezbollah pro-iranien. Et puis, malgré son interdiction, une manifestation contre la répression en Iran s'est tenue à Paris ce samedi. Une vingtaine de personnes ont été interpellées près des Invalides. Les organisateurs dénoncent l'utilisation de gaz de poivre par les forces de l'ordre et font état de plusieurs blessés.
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1: Bienvenue dans votre bulletin météo. On s'intéresse au temps de ce dimanche 21 juin, c'est le 172e jour de l'année, et on souhaite une bonne fête à tous les Rodolphe. L'alerte canicule est toujours en place et ne devrait pas s'arrêter rapidement. Ce dimanche matin, le ciel se présente totalement ensoleillé sur l'ensemble du département, des terres d'eau jusqu'aux crêtes. Au fil de l'après-midi, quelques nuages élevés circulent ici et là, notamment sur la plaine vitelloise, sans contrarier un ensoleillement généreux. Un risque d'averse peut être à prévoir sur la Perle des Vosges. En soirée, le temps demeure clair partout, à peine voilé sur le pays thermal. Côté température, la nuit s'annonce plus fraîche que la veille, les minimales descendent entre 19 et 20 degrés sur l'ensemble des Vosges, avec les valeurs les plus basses vers le pays bressot. L'après-midi, la chaleur s'intensifie, on attend 35 à 36 degrés sur la cité de Limoges et l'ouest vosgien. Sur les hauteurs de Gérardmer à Bussan, les maximales s'établissent entre 30 et 31 degrés. Le vent souffle de sud à sud-est, il est faible sur tout le département et aucune rafale notable n'est attendue. Pour le lendemain lundi, le ciel restera faiblement nuageux du matin au soir, avec un soleil largement dominant des plaines au massif. La vigilance est de rigueur car l'alerte canicule est encore d'actualité pour toutes ces journées et l'indice UV est très fort en milieu de journée notamment. Les minimales remonteront, quant à elles, comprises entre 21 et 22 degrés, et les maximales atteindront un pic caniculaire, 37 à 38 degrés sur la cité de Limoges et l'ouest vosgien, jusqu'à 33 à 35 degrés sur les hauteurs des Vosges. Le vent restera faible et calme du matin au soir. La canicule culmine encore mardi avec des pointes pouvant approcher les 37 degrés en pleine. Les records de chaleur devraient continuer encore quelques jours. 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

0: bienvenue dans cette nouvelle émission de notre série consacrée à la thématique de l'histoire des Vosges et l'histoire d'Épinal. Durant ces prochaines minutes, nous serons, et vous en avez l'habitude, en compagnie de Jacques Grasser. Bonjour.
1: Bonjour.
0: Vous êtes notre invité, je rappelle que vous êtes agrégé d'histoire et avec vous, nous parlons de la Libération. 2024 étant l'anniversaire des 80 ans de la Libération, nous revenons sur cette période qui a marqué l'histoire, mais aussi, pas seulement pour des bonnes nouvelles, puisque, on le disait lors de notre précédente émission, il y a eu des erreurs réalisées par les Alliés lors de cette libération, lors de bombardements en prélude à cette libération. Je vous propose qu'on puisse justement revenir maintenant sur côté allié pour voir ce qui s'est passé, quelles ont été les décisions qui ont prises, quelles ont été les constatations qui ont été faites suite à ces erreurs.
1: Les Américains se sont aperçus parce qu'ils faisaient des clichés avec des bombardiers, donc avant le bombardement, pendant le bombardement et après le bombardement, pour voir si les objectifs avaient été atteints. Sauf que le 11 mai, les objectifs ne sont pas atteints. La gare n'est pas détruite. Il y a des destructions, mais pas suffisamment. Et donc, on va remettre ça le 23 mai 1944, cette fois avec des bombes à la fois explosives, mais surtout des bombes incendiaires, avec cette fois des B-17, qui arrivent le matin, en début de matinée, sur Épinal, le 23 mai, et qui bombardent à nouveau. Alors là, cette fois, il y aura 3 morts civils. Bon, les gens sont méfiés, ils vont dans les abris de défense passive. Mais il y aura 3 morts à côté du pont Carnot. Il y a une bombe qui est tombée pile sur l'angle du pont Carnot, en face du musée départemental. Donc voilà, 3 morts simplement, mais des destructions considérables. L'église Notre-Dame, qui était à peine achevée, est détruite. La gare, effectivement, est en grande partie détruite, les rotondes, etc. Et puis, il y a des bombes incendiaires qui tombent un peu partout. Hein, sur l'orphelinat, là où il y a aujourd'hui le conservatoire de musique, et ainsi de suite. Donc, des bombes qui se dispersent un petit peu. D'ailleurs, pour nos auditeurs, si vous allez vous promener dans les bois de Chantraine, du côté du groupe Hélène, vers la salle Grande Mange, etc., vous avez encore des cratères de bombes qui sont tombés là, dans les bois. Hein, puisque les bombardiers ne devaient pas ramener de bombes vers les aéroports britanniques, hein, puisque c'était trop lourd, ils n'auraient pas eu assez de carburant. Donc ils étaient obligés, de toute façon, même si ce n'était plus l'objectif, de larguer leurs bombes, de toute manière.

0: cadre de ces bombardements, on a compris qu'ils visaient donc tout ce qui était encore voies de chemin de fer, etc., dépôts de munitions.
1: Oui, oui, c'est l'objectif. Hein.
0: Les éléments incendiaires étaient censés viser quoi, du coup, puisque les grosses bombes détruisent tout?
1: Ah bah toujours pareil, la gare.
0: Toujours la gare.
1: Bien sûr. La gare, il n'y a pas d'autre objectif là-dessus, puisque les casernes, il y a à la fois des prisonniers ou des casernes qui sont vides, hein, donc il n'y a pas lieu de là-dessus. Quant au fort, oublions-les, ils ne sont pas armés. Donc voilà, pour l'anecdote, quand on va au château par la tour chinoise et que dans les visites guidées, on traverse le grand souterrain d'entrée du château juste au-dessus, on s'aperçoit qu'on a des murs avec des poutres métalliques qui sont en quinconce des deux côtés de l'entrée ou de la sortie du souterrain. Ça a été construit au mois de juin 1944 parce que les fonctionnaires de la Trésorerie Générale des Vosges, qui étaient là à l'époque, par la tour chinoise, allaient se réfugier dans le souterrain. Alors ça, je le sais parce que j'avais une tante et ma mère qui se sont réfugiés là. Et c'est pour ça qu'on a encore des murs. Et quand on a restauré ce souterrain il y a maintenant une trentaine d'années, j'ai hésité à démolir ça. Puis je me suis dit, après tout, on garde ces murs parce que c'est des témoins de l'histoire. C'est des témoins de 1944. Voilà. Donc la tragédie va continuer malgré tout. Alors, les Alliés débarquent le 6 juin en Normandie, le 15 août. Sur la Méditerranée, sur Fréjus-Saint-Raphaël, remontée très rapide. Mais ce qu'il ne faut pas oublier, c'est que les Alliés, le 6 juin, donc les Américains, les Britanniques, et puis après la deuxième DB de Leclerc, qui débarque aussi en Normandie un peu plus tard, vont mettre quand même quelque chose comme 3 mois pour arriver dans les Vosges. Hein, les premières batailles de libération dans les Vosges, sur Neuchâteau, puis la bataille de Dompère, c'est le 13 septembre, Dompère. Donc 6 juin, 13 septembre. Après, il va falloir, pour traverser les Vosges, il va falloir 5 mois, puisque la traversée des Vosges est complètement terminée au début du mois de février 1945. Donc avec l'hiver, avec des moyens de communication de plus en plus longs pour les Alliés, hein, il faut ravitailler en essence, en munitions, en nourriture, etc.
0: Et à contrario pour l'armée allemande.
1: Et oui, exactement, hein, c'est exactement l'inverse, avec des troupes aguerries aussi chez les Allemands, ce qui n'était pas forcément le cas chez les Américains où c'était les jeunes recrues.
0: Mm-hmm.
1: Donc il faut avoir tout ça en tête. En revanche, le débarquement de Provence, 15 août, début du mois de septembre, donc on est 15 jours, 3 semaines après, ils sont dans les Vosges.
0: Mm-hmm.
1: L'armée Patch, qui va libérer Épinal, et l'armée de Lattes, la première armée française, qui va libérer Mulhouse, etc. etc. Et puis la route Moselle, hein, qui va libérer avec les Goumiers, en particulier, du côté de la Bresse, au Sûr, hein, jusqu'au combat, d'ailleurs, de Noël 44, au sommet du Honeck, avec le 4e régiment des Irasiers tunisiens, dans lequel combattait le père de Philippe Seguin, qui a été tué vers la Trouée de Belfort, donc quelques semaines avant. Ça va très vite. Pour remonter avec du Rhône, ça va beaucoup moins vite en venant de Normandie. Et donc, des combats extrêmement durs. Alors, la ville d'Épinal, elle, ne va pas faire l'objet de combats véritablement sanglants, etc. C'est pas juin 40, hein. Mais les Américains arrivent donc le 23-24 juin. Ils réussissent à traverser la Moselle, en particulier à Godbey, là où il y avait l'usine de Lagosse à l'époque, et puis le pont Patch actuel, qui n'était qu'à moitié sauté, parce que les Allemands ont fait sauter tous les ponts, donc au mois de septembre 44. Alors des ponts qui avaient déjà sauté en 40, qui ont été en partie reconstruits et qui ont ressauté complètement en 44. Sauf que le pont Patch n'a sauté qu'à moitié, parce que deux, malgré nous, Alsaciens, dont M. Rapp, qui est citoyen d'honneur de la ville d'Épinal d'ailleurs, vont saboter les mines allemandes. Donc des Alsaciens recrutés de force. Donc, il n'y a que la moitié du pont qui va sauter. Et donc, les Américains vont pouvoir mettre un élément de pont bêlé très rapidement. Ils n'ont pas à reconstruire tout un pont, de façon à faire passer les premiers chars, donc le matin du 24 septembre.
0: Alors, j'imagine, Jacques Grasser, que cela ne fut qu'une des étapes de cette libération d'Épinal. Et je vous propose qu'on puisse se retrouver dans une prochaine émission pour poursuivre après ce passage de la Moselle grâce à un pont bêlé qui a pu enjamber ce pont patch à moitié détruit et qu'on puisse voir les combats qui ont suivi et la suite de la libération de la capitale vosgienne et de ce département. Je vous propose donc qu'on se retrouve très bientôt sur cette même fréquence. Et quant à vous qui nous écoutez de l'autre côté de la fréquence, justement, retrouvez cette émission en podcast directement sur notre site internet. À très bientôt.

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2: L'essentiel de l'actualité, 35 départements sont placés en vigilance rouge canicule pour cette journée de dimanche. 45 autres en vigilance orange d'après Météo France. La journée de lundi s'annonce d'ailleurs encore plus chaude avec des températures jusqu'à 37 à 42 degrés sur une large partie du pays. Des pointes proches des 40 degrés du sud-ouest au centre ainsi qu'en Provence. Les nuits resteront également très difficiles avec des minimales souvent supérieures à 22 degrés. Et la consommation d'alcool sera interdite ce dimanche lors de la fête de la musique dans les 35 départements placés en vigilance rouge canicule. Le gouvernement a demandé au préfet de prendre des arrêtés pour interdire l'alcool sur la voie publique. Dans l'actualité également, au moins 16 personnes ont perdu la vie ce samedi dans des frappes israéliennes au sud du Liban. Des bombardements qui interviennent moins de 24 heures après l'annonce d'un cessez-le-feu entre Israël et le Hezbollah pro-iranien. Et puis, malgré son interdiction, une manifestation contre la répression en Iran s'est tenue à Paris ce samedi. Une vingtaine de personnes ont été interpellées près des Invalides. Les organisateurs dénoncent l'utilisation de gaz de poivre par les forces de l'ordre et font état de plusieurs blessés.
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1: Bienvenue dans votre bulletin météo. On s'intéresse au temps de ce dimanche 21 juin, c'est le 172e jour de l'année, et on souhaite une bonne fête à tous les Rodolphe. L'alerte canicule est toujours en place et ne devrait pas s'arrêter rapidement. Ce dimanche matin, le ciel se présente totalement ensoleillé sur l'ensemble du département, des terres d'eau jusqu'aux crêtes. Au fil de l'après-midi, quelques nuages élevés circulent ici et là, notamment sur la plaine vitelloise, sans contrarier un ensoleillement généreux. Un risque d'averse peut être à prévoir sur la perle des Vosges. En soirée, le temps demeure clair partout, à peine voilé sur le pays thermal. Côté température, la nuit s'annonce plus fraîche que la veille. Les minimales descendent entre 19 et 20 degrés sur l'ensemble des Vosges, avec les valeurs les plus basses vers le pays bressot. L'après-midi, la chaleur s'intensifie. On attend 35 à 36 degrés sur la cité de Limoges et l'ouest vosgien. Sur les hauteurs de Gérardmer à Bussan, les maximales s'établissent entre 30 et 31 degrés. Le vent souffle de sud à sud-est, il est faible sur tout le département et aucune rafale notable n'est attendue. Pour le lendemain lundi, le ciel restera faiblement nuageux du matin au soir avec un soleil largement dominant des plaines au massif. La vigilance est de rigueur car l'alerte canicule est encore d'actualité pour toutes ces journées et l'indice UV est très fort en milieu de journée notamment. Les minimales remonteront, quant à elles, comprises entre 21 et 22 degrés, et les maximales atteindront un pic caniculaire, 37 à 38 degrés sur la cité de Limoges et l'ouest vosgien, jusqu'à 33 à 35 degrés sur les hauteurs des Vosges. Le vent restera faible et calme du matin au soir. La canicule culmine encore mardi avec des pointes pouvant approcher les 37 degrés en pleine. Les records de chaleur devraient continuer encore quelques jours. Quant à vous, retrouvez toute l'info météo sur notre site internet radiocristal.org.
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1: La médiathèque de Dompère vient nous annoncer ses animations pour le mois de juin. Et pour cela, nous sommes en compagnie de Mathilde Belenet, sa responsable. Alors, on va démarrer ce mercredi, c'est le retour des ateliers pour les enfants.
2: Oui, bien sûr. Alors, c'est une petite nouveauté à la médiathèque, voilà. Donc, Sandrine vous propose de venir apprendre à dessiner.
1: Alors, donc, c'est prévu pour les enfants à partir de quel âge ?
2: À partir de 6 ans et également sur inscription qu'on puisse préparer le matériel en amont.
1: Alors, quelle sera la thématique pour ce 24 juin ?
2: Alors, le 24 juin, ce sera dessiner ses personnages de BD préférés. Donc, ça peut être aussi bien du Mortel Adèle, le grand Mortel Adèle qui fait un grand succès, ou alors du classique Astérix, Boule et Bill, enfin, ce que les enfants ont envie de dessiner, ou même des Pokémon, enfin, vraiment, l'enfant décide de ce qu'il a envie de dessiner.
1: Bien, on va poursuivre et terminer ce mois de juin avec un atelier sophrologie.
2: Alors cette fois-ci, on se concentrait sur les parents. Le but est de prendre un instant, voilà, laisser derrière soi ses problèmes et ses tracas du quotidien et vraiment de se questionner sur le rôle de parent, parce que le rôle de parent, c'est pas toujours facile. C'est très prenant, très, très fatigant et vraiment une charge mentale. Donc un petit temps pour
1: se ressourcer.
2: Pour se ressourcer, voilà, et prendre le temps. On peut proposer de garder les enfants en proposant une petite animation pendant que le parent fasse l'atelier.
1: Ah, donc c'est un temps complet où vous vous occuperez des enfants pour que les parents puissent vraiment profiter de cet atelier.
2: Alors évidemment, les enfants, c'est à partir de 3 ans. On propose un atelier à côté pour les enfants, tant que les parents se posent à l'atelier. Comme ça, tout le monde est serein.
1: Est-ce que vous pouvez me toucher un mot sur votre intervenante ?
2: Oui, bien sûr. Alors Céline, c'est une sophrologue spécialisée en gestion des émotions. Elle a un cabinet à Uxeny. Et donc, on a décidé de travailler ensemble pour la deuxième fois. Et là, on a décidé de se focaliser sur les parents.
1: Pour profiter de cet atelier du 26 juin, est-ce que vous conseillez l'inscription ? Et puis, ça se passera de quelle heure à quelle heure ?
2: Alors oui, tout à fait, nous conseillons l'inscription parce que c'est limité à 10 personnes. Et donc, cet atelier se fera de 17h à 18h30 à la médiathèque.
1: Alors, pour préparer les inscriptions, pour retrouver votre programme, où peut-on se renseigner ?
2: Donc, pour vous inscrire ou pour ne serait-ce que venir passer un petit moment à la médiathèque, vous pouvez donc nous rejoindre au 131 rue du Cimetière à Dompère, à la Maison des Associations. Ou alors par téléphone au 03 29 34 67 57 ou aussi sur notre page Facebook Médiathèque Dompère où vous pouvez suivre toutes nos actualités.
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1: L'association du Vieux-Châtel nous annonce sa programmation pour ce mois de juin. Et pour cela, nous sommes en compagnie de Pierre Ménétrier. Vous êtes le trésorier de l'association. Au niveau restauration, c'est encore en cours.
4: Alors, il n'y a plus de fouilles. Toutes les parties qui ont été excavées ont besoin d'entretien constant, puisque dès qu'on a sorti le monument de terre, il a commencé à s'abîmer. Donc, certaines parties ont été restaurées, et maintenant, on s'occupe d'un entretien régulier, et tous les ans, on organise en été des chantiers bénévoles avec l'Union Rempart qui permet d'entretenir le site et de protéger certains murs de l'éboulement.
1: Il faut des techniques bien, bien spécifiques pour la rénovation.
4: Oui, effectivement, on doit travailler avec des techniques de l'époque. Donc, on fait venir des artisans de qualité qui savent travailler à la chaux l'acier pour remonter les murs tels qu'ils étaient montés à l'époque.
1: Alors, on va poursuivre. Vous allez nous proposer le retour de vos stages d'artisanat d'art. À quelle période ça se déroule et puis quel en sera le contenu ?
4: Alors, nous lançons effectivement nos stages estivaux. Ça démarrera à partir du 20 juillet jusqu'au 1er août pour la première session, avec au programme un stage de taille de pierre. Sous la houlette d'une tailleuse de pierre professionnelle, les stagiaires pourront apprendre la taille de pierre et réaliser une voûte pour l'entrée d'un bâtiment. Nous avons également un stage de forge et ferronnerie d'art avec un forgeron qui intervient au château régulièrement. Et là, cette fois-ci, ce sera la réalisation de deux grilles en fer forgé qui permettront de sécuriser des tours du château. Et enfin, nous aurons également, sur la même période, un chantier de maçonnerie traditionnelle dans lequel les participants pourront reprendre la construction d'un mur du 15e siècle qui est en train de s'abîmer.
1: Pour profiter de ces stages, on imagine bien qu'il y a une réservation nécessaire et quel en sera le tarif ?
4: Alors, pour la taille de pierre, pour 15 jours de pension complète au château, on est à 270 euros par personne. Pour la forge, 15 jours également de pension complète à 350 euros par personne. Et pour le chantier de maçonnerie, pour les 15 jours de pension complète, à 150 euros par personne. Les inscriptions se font sur le site de l'Union Rempart directement. Et l'Union Rempart demande simplement, pour l'assurance, 50 euros supplémentaires, quel que soit le chantier ou le stage choisi.
1: Avant de se quitter, on va vous demander de nous rappeler votre site internet où on peut retrouver toutes vos informations.
4: Alors, on peut nous retrouver sur le site www.chatel-medieval.com. Également, nous suivre sur nos réseaux sociaux, Facebook et Instagram. Et nous sommes toujours disponibles, bien entendu, pour répondre directement aux questions par téléphone. 06 31 15 00 36.
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1: Bonsoir à toutes et à tous et bienvenue et merci de votre fidélité au programme Croche Note de Radio Cristal. Aujourd'hui, j'ai choisi pour vous accompagner pendant ces deux heures d'antenne des œuvres de Marc-Antoine Charpentier, Mozart, Ravel, Arthur Bliss et Rossini. Pour l'opéra français, le mythe d'Orphée s'est avéré aussi fondateur qu'il l'a été en Italie. En 1684, Charpentier compose une œuvre à trois voix, Orphée descendant aux enfers. Avec cette œuvre, singulière d'écriture comme de concision, Charpentier démontre son assimilation de l'art de Carissimi. Il s'agit d'une scène dramatique, semblable aux histoires sacrées du maître romain. Le texte, anonyme, narre la quête d'Orphée. En 1687, Charpentier crée sa seconde illustration du mythe, la descente d'Orphée aux enfers. Si cette descente d'Orphée a été enregistrée à plusieurs reprises, l'Orphée de 1684 est une rareté et une magnifique découverte. Dans ces deux rôles qui semblent écrits pour lui, Reinoud van Mechelen est au sommet de son art. Son ensemble « A nocte temporis » et celui de Lionel Munier « Vox luminis » étant en parfaite symbiose un disque alpha.

0: Reinou von Mechelen, Orphée, Raphaël Heune, Ixion, Philippe Fröhlicher, Tantal, Vox Luminis et A Nocte Temporis étaient les interprètes d'Orphée descendant aux enfers, H471 de Marc-Antoine Charpentier, un disque alpha.
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0: Le Divertimento que Schell 136 de Mozart est une œuvre pour cordes composée pendant le premier trimestre de l'année 1772. Il fait partie d'un ensemble de trois divertissements, les Divertimenti que Schell 136, 137 et 138, tous écrits durant ce premier trimestre 1772. Les circonstances de composition ne nous sont pas connues. Tout ce que nous savons, c'est qu'il fut probablement mis en œuvre durant le second voyage de Mozart en Italie entre août et décembre 1771 et écrit en janvier et mars 1772. Tom Kottmann dirige l'orchestre baroque d'Amsterdam, un disque Erato.

0: À la tête de l'orchestre baroque d'Amsterdam, Ton Koopman dirigeait le Divertimento que chez le 136 de Mozart.
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0: Eh bien, de Mozart, passons à Maurice Ravel et à ses miroirs. Dans son esquisse biographique, Ravel écrit « Les miroirs forment un recueil de pièces pour le piano qui marque dans mon évolution harmonique un changement assez considérable pour avoir décontenancé les musiciens les plus accoutumés jusqu'alors à ma manière. Le titre des miroirs a autorisé mes critiques à compter ce recueil parmi les ouvrages qui participent du mouvement dit impressionniste. Ces cinq pièces sont Noctuelles, Oiseaux tristes, Une barque sur l'océan, Alborada del Grazioso et La vallée des cloches. Nous les écoutons dans l'interprétation de Béatrice Rana, un enregistrement Warner Classic de 2019.

0: Béatrice Rana interprétait Les Miroirs de Maurice Ravel.
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0: C'est en 1955 que le compositeur anglais Arthur Bliss, 1891-1975, composa les méditations sur un thème de John Blow. Ce thème est celui du psaume 23, « L'Éternel est mon berger ». Il est suivi de 5 méditations, d'un interlude et d'un final. Sir Andrew Davis est à la tête de l'Orchestre symphonique de la BBC, un disque chandos.

0: Ces méditations sur un thème de John Blow d'Arthur Bliss, que nous écoutions par l'Orchestre symphonique de la BBC, placé sous la direction de Sir Andrew Davis, étaient sans doute pour beaucoup d'entre vous une découverte, un disque chandos.
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0: Ce programme Croche-Notes se termine par une œuvre beaucoup plus connue, puisqu'il s'agit de l'ouverture Semiramis de Rossini, un mélodrame tragique en deux actes créé au théâtre de la Fenice de Venise le 3 février 1823. Michele Mariotti dirige l'orchestre du théâtre de Bologne, un disque pentatone.

C'est avec l'ouverture Semiramis de Rossini, interprétée par l'orchestre du Théâtre Bologne, dirigé par Michele Mariotti, que se referme ce programme Croche-Note de Radio Cristal. À bientôt, portez-vous bien et n'oubliez pas, la musique embellit la vie.

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2: L'essentiel de l'actualité, 35 départements sont placés en vigilance rouge canicule pour cette journée de dimanche. 45 autres en vigilance orange d'après Météo France. La journée de lundi s'annonce d'ailleurs encore plus chaude avec des températures jusqu'à 37 à 42 degrés sur une large partie du pays. Des pointes proches des 40 degrés du sud-ouest au centre ainsi qu'en Provence. Les nuits resteront également très difficiles avec des minimales souvent supérieures à 22 degrés. Et la consommation d'alcool sera interdite ce dimanche lors de la fête de la musique dans les 35 départements placés en vigilance rouge canicule. Le gouvernement a demandé au préfet de prendre des arrêtés pour interdire l'alcool sur la voie publique. Dans l'actualité également, au moins 16 personnes ont perdu la vie ce samedi dans des frappes israéliennes au sud du Liban. Des bombardements qui interviennent moins de 24 heures après l'annonce d'un cessez-le-feu entre Israël et le Hezbollah pro-iranien. Et puis, malgré son interdiction, une manifestation contre la répression en Iran s'est tenue à Paris ce samedi. Une vingtaine de personnes ont été interpellées près des Invalides. Les organisateurs dénoncent l'utilisation de gaz de poivre par les forces de l'ordre et font état de plusieurs blessés.

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1: Evodia lance une nouvelle édition de collecte de téléphones portables. Pour en parler, je suis en compagnie de Manon Antoine Barbeau, responsable de communication pour Evodia. Et avec vous, donc, on va se pencher sur cette collecte, une collecte qui n'est pas originellement organisée par Evodia. Evodia y participe, c'est bien cela ?
2: C'est ça.
1: Alors, qui l'organise ?
2: En fait, c'est Écosystème. Écosystème, c'est un éco-organisme en fait, qui est agréé par les pouvoirs publics et qui s'occupe de la seconde vie des déchets électriques et électroniques à l'échelle nationale, qui organise effectivement cette collecte à l'occasion du Tour de France, dont il est partenaire officiel. Et Evodia participe depuis l'année dernière à cette collecte à l'échelle des Vosges.
1: Et donc, depuis l'année dernière que vous participez, ce sont combien de téléphones qui ont été collectés ?
2: L'année dernière, nous avons collecté plus de 1100 téléphones à travers le département, ce qui nous a permis d'avoir la deuxième place au niveau national, donc ce qui est un très beau score qu'on aimerait battre cette année.
1: Sans être un concours pour autant, mais
2: oui.
1: Voilà. Alors, pourquoi est-ce que ces téléphones sont collectés ?
2: Alors, ces téléphones sont collectés pour deux raisons. La première, c'est qu'il y a quand même plus de 46 millions de téléphones qui dorment dans nos tiroirs et qui contiennent de nombreuses matières qu'on pourrait valoriser. Donc, effectivement, cette collecte permet de faire un geste pour préserver toutes ces ressources. Et le second volet, c'est effectivement le côté solidaire de cette collecte, puisqu'on sait tous que le téléphone, c'est un appareil quand même emblématique du lien social. Et c'est en fait les téléphones qui sont reconditionnés suite à cette collecte permettent d'être redistribués à des personnes qui n'auraient pas de téléphone.
1: Alors, on va déjà devenir très pratique pour les Vosgiens aujourd'hui. Cette collecte a déjà commencé, elle se poursuit jusqu'à quand ?
2: Ça a lieu du 5 juin au 11 juillet, avec un certain nombre de points de collecte sur tout le territoire.
1: Quels sont-ils ces points de collecte en quelques mots ? Où est-ce qu'on peut déposer ces téléphones ?
2: Alors, on a environ 25 points de collecte sur le territoire, dans les déchetteries ou les communautés de communes, les syndicats de collecte. C'est réparti un peu sur tout le territoire et voilà, tout le monde peut les déposer dans tous ces points de collecte.
1: Alors, vous avez dit que les téléphones étaient ensuite reconditionnés quand c'est possible. Qu'est-ce qu'ils deviennent, tous ces téléphones ?
2: Alors déjà, il y a trois choses importantes à savoir par rapport à cette collecte de téléphones. C'est que donc on reprend tous les téléphones, qu'ils soient fonctionnels ou non, à clapet, à touche, tactile. Peu importe leur état, et ils auront tous une seconde vie dans ce processus. Et ce qu'il faut savoir également, c'est que toutes les données personnelles des téléphones sont effacées puisque l'organisme qui les récupère pour les reconditionner est agréé pour vider toutes les données sensibles qu'on pourrait avoir sur nos téléphones. C'est effectivement un frein, voilà, parce qu'on sait tous qu'on a des contacts, on a des photos, on a plein de choses voilà, qui sont assez sensibles et assez très personnelles. Donc ça, c'est quelque chose qui est effectivement souvent évoqué quand on parle de cette collecte. Et là, donc, les téléphones, ils sont pris en charge ensuite par les ateliers du bocage. Voilà, ils sont partenaires d'Écosystème, ils sont dans l'ouest de la France. Et eux, en fait, ils sont chargés de reconditionner les téléphones qui sont possibles à reconditionner et le reste part en recyclage. Donc, c'est-à-dire que c'est démantelé et ensuite, on peut récupérer les matières qui sont à l'intérieur. Donc voilà, ça sert à fabriquer de nouveaux produits qu'on peut redistribuer ensuite.
1: Eh bien, ce que je vous propose pour conclure, c'est de rappeler à nos auditeurs où est-ce qu'on peut se renseigner sur ce dispositif. Evodia a un site web, bien entendu, mais oui. Vous communiquez également par les réseaux sociaux.
2: Tout à fait, oui. Toutes les infos sont disponibles sur notre site internet, avec notamment les points de collecte où on peut se rendre pour déposer des téléphones. Et puis, on communique également sur nos réseaux sociaux, Facebook, Instagram et LinkedIn. 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
1: La commune de Thaon-les-Vosges porte la 5e édition de la fête de la musique et de la nocturne commerciale. Pour en parler, je suis en compagnie de Cédric Bernardin, chargé de développement territorial et manager du centre-ville de la commune. Et avec vous, nous faisons le point sur cet événement qui célèbre, je l'ai dit cette année, sa 5e édition. Avant d'en arriver là, rappelez-nous, qu'est-ce qui a poussé à organiser cet événement conjoint d'une nocturne commerciale en parallèle de la fête de la musique ?
3: Alors tout simplement, on a souhaité organiser un événement festif en lien avec l'association des commerçants qui venait de reconstituer un bureau. Et donc on a souhaité organiser un événement à la fois pour fêter la musique et mettre en avant les commerces de proximité. D'où cette fête de la musique et nocturne commerciale.
1: Alors cette date est un petit peu particulière puisqu'elle ne tombe pas sur l'événement national de la fête de la musique. On peut rappeler ce contexte également ?
3: Alors oui, tout à fait. Elle ne tombe pas le 21 juin comme l'événement national et international de la fête de la musique. Tout simplement parce que d'un point de vue culturel, avec Carole Dufour, adjointe au maire, on a souhaité proposer à des groupes et artistes de pouvoir se produire également à une autre date que le 21 juin, puisque bien souvent, les artistes vont dans des villes plus importantes et de taille plus importante et étaient demandeurs de pouvoir se produire à d'autres endroits à l'entrée de l'été et pouvoir se faire connaître. D'où le fait de proposer, nous, une fête de la musique autour du 21 juin, donc soit le vendredi qui précède, soit le vendredi qui suit l'événement national.
1: En dehors de cela, on va rappeler également que pendant l'événement national, il est possible pour tout musicien qui le souhaite de venir jouer dans les rues de la ville ?
3: Alors bien évidemment, hein, on les invite à se rapprocher par exemple de nos bars et restaurants locaux qui les accueilleront avec plaisir. Et évidemment, si certains veulent venir se produire le 21 juin au soir, nous les accueillerons avec plaisir.
1: En dehors de cela, on va donc se concentrer sur cette date qui aura lieu, elle, le 26 juin. Rappelez-nous le programme et qu'est-ce qu'on va pouvoir y découvrir ?
3: Alors, le vendredi 26 juin, effectivement, on met un dispositif en place exceptionnel qui permet de rendre la rue principale piétonne et on va proposer plus de 12 spots de musique. Donc, on aura plus de 12 groupes et artistes qui vont venir se produire. Il y aura des groupes locaux de Thaon-les-Vosges et environ, des groupes un peu moins locaux qui viennent des Vosges et même certains qui viennent de Meurthe-et-Moselle et d'Alsace. Ça va se dérouler de 20h à minuit avec un concert inaugural à 19h devant l'auditorium Clémentine Delay où se produiront la chorale Cola Voce et l'école intercommunale de musique.
1: Et en parallèle de cela, vous le disiez, il y a donc la nocturne commerciale. Est-ce qu'il y a des choses particulières à préciser autour de cet événement ?
3: Alors oui, tout à fait. Nos commerçants ouvriront un peu plus tardivement. Et dû au fait que la rue sera rendue piétonne, les gens pourront également faire quelques achats. Donc bien entendu, on a des parkings gratuits à proximité. Ils pourront déambuler et faire quelques achats un peu plus tardivement qu'à l'accoutumée. Même peut-être pour certains, découvrir des nouveaux commerces. Au niveau de nos commerces, ils pourront les découvrir. Et il y aura quelques animations également pour les enfants, puisque c'est un événement qui s'adresse à la famille. Il y aura par exemple des manèges, des confiseurs.
1: Alors pour toutes les personnes qui veulent en savoir davantage sur cet événement, rappelez-nous, où est-ce qu'on peut se renseigner ? Un site internet, une présence sur les réseaux sociaux, etc.
3: Alors toutes les informations peuvent être trouvées sur notre site internet et nos réseaux sociaux. Et évidemment, si des gens veulent me contacter, ils peuvent prendre contact avec moi, soit via l'accueil de la mairie, soit directement sur ma page également Facebook.
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1: Bienvenue dans votre bulletin météo. On s'intéresse au temps de ce dimanche 21 juin, c'est le 172e jour de l'année, et on souhaite une bonne fête à tous les Rodolphe. L'alerte canicule est toujours en place et ne devrait pas s'arrêter rapidement. Ce dimanche matin, le ciel se présente totalement ensoleillé sur l'ensemble du département, des terres d'eau jusqu'aux crêtes. Au fil de l'après-midi, quelques nuages élevés circulent ici et là, notamment sur la plaine vitelloise, sans contrarier un ensoleillement généreux. Un risque d'averse peut être à prévoir sur la perle des Vosges. En soirée, le temps demeure clair partout, à peine voilé sur le pays thermal. Côté température, la nuit s'annonce plus fraîche que la veille, les minimales descendent entre 19 et 20 degrés sur l'ensemble des Vosges, avec les valeurs les plus basses vers le pays bressot. L'après-midi, la chaleur s'intensifie, on attend 35 à 36 degrés sur la cité de Limoges et l'ouest vosgien. Sur les hauteurs de Gérardmer à Bussan, les maximales s'établissent entre 30 et 31 degrés. Le vent souffle de sud à sud-est, il est faible sur tout le département et aucune rafale notable n'est attendue. Pour le lendemain lundi, le ciel restera faiblement nuageux du matin au soir, avec un soleil largement dominant des plaines au massif. La vigilance est de rigueur car l'alerte canicule est encore d'actualité pour toutes ces journées et l'indice UV est très fort en milieu de journée notamment. Les minimales remonteront, quant à elles, comprises entre 21 et 22 degrés, et les maximales atteindront un pic caniculaire, 37 à 38 degrés sur la cité de Limoges et l'ouest vosgien, jusqu'à 33 à 35 degrés sur les hauteurs des Vosges. Le vent restera faible et calme du matin au soir. La canicule culmine encore mardi avec des pointes pouvant approcher les 37 degrés en plaine. Les records de chaleur devraient continuer.

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0: Bienvenue dans cette nouvelle émission dans notre série consacrée à la thématique de l'étude des comportements des êtres humains autour de la sexologie, la sexualité de l'individu et des couples. Et pour nous accompagner tout au long de cette série, nous sommes en compagnie de Joël Gourrier. Bonjour.
1: Bonjour.
0: Je rappelle que vous êtes sexologue, thérapeute de couple et psychologue. Et avec vous, nous évoquons actuellement la thématique du sentiment d'appartenance à son sexe biologique. Et justement, autour de cette thématique, vous nous disiez lors de notre précédente émission que les mentalités n'ont pas beaucoup changé. Pourtant, on a connu beaucoup de mouvements entre guillemets féministes qui ont essayé de rappeler, parce qu'il y a aussi cette chose-là, c'est que c'est la charge mentale qu'on impose aux femmes au sein du couple qui est très importante et qui font, je peux le comprendre, que certaines ne se sentent pas de vouloir porter cette charge-là. Mais dans ce cas-là, qu'en est-il pour les hommes qui ne se sentent pas de porter la charge mentale? Parce qu'il y a aussi une charge mentale pour les hommes, mais qui est complètement différente, on est bien
2: d'accord.
0: Elle
2: est différente. Elle est différente. Alors, sur le plan de l'atavisme, si on regarde ce qui s'est passé dans les cavernes, la femme était dans la caverne, elle était celle qui veillait le feu. Si le feu s'éteignait, on ne pouvait pas cuire la viande que monsieur allait... Il n'y avait pratiquement pas de femme
0: chasseur
2: qui allait chasser. Hein? Alors, il y a eu les femmes amazones, par exemple... Hein, il y a eu des contre-exemples de ça. Mais ça remonte à très très loin. Et je pense qu'il y a aussi une histoire de force physique. C'est-à-dire que la testostérone va faire que, normalement, un homme a un peu plus de force.
0: Et de musculature
2: et de
0: aussi.
2: Musculature.
0: Naturellement, hein, j'entends, sans à même niveau d'effort fourni.
2: Absolument. Donc ça, on peut pas l'empêcher. Qu'est-ce qui fait que au fur et à mesure les rôles genrés se sont ancrés de cette manière-là, que ça fait que à travail égal, à études égales, une femme gagnera moins. Tout ça, ça reste une grande question. Hein? Ça, moi, ça m'interroge tout le temps. C'est... Par contre, effectivement, en tant que femme, comme j'ai jamais été dans le corps d'un homme, je ne sais pas. Mais en tant que femme, je me suis toujours révoltée, depuis que je suis petite, contre le fait que dans une fratrie où nous étions 6, 3 filles, 3 garçons, c'était systématiquement les filles qui devaient faire la vaisselle.
0: J'ai l'image.
2: Hein? Et moi, je ne trouvais pas ça normal. Mmh. Mais vraiment pas. Et alors, ma grande sœur, je ne m'en rappelle pas, parce qu'elle était plus âgée que moi. Ma petite sœur était beaucoup plus jeune que moi. Mais moi, avec les deux qui me suivaient, là, on était tout le temps en guerre, parce que c'était deux garçons, et je ne trouvais pas normal, quoi. Hein? Mmh. Donc, c'est ce que j'appelle la prison. C'est-à-dire, vous êtes à table... Qui coupe la parole aux femmes?
0: L'homme.
2: Qui quitte la table sans rien?
0: Sans en faire une.
2: Sans en faire une, c'est rarement madame. Ça peut arriver. Mmh. Ça peut arriver. Alors, par rapport à la charge mentale, je dis souvent aux femmes, comment en êtes-vous arrivé là?
0: Parce que c'est dans le couple, hein, la charge mentale, c'est principalement dans
2: oui.
0: le couple.
2: Oui.
0: Mais on imagine qu'elle peut aussi commencer à apparaître du fait du vécu de l'un et de l'autre, par ailleurs dans leur famille, de comment leurs parents vivaient aussi par rapport à ça.
2: Alors oui, et puis il peut y avoir des jeunes hommes qui estiment que même si papa a fait comme ça, il n'est pas obligé de faire autre
0: chose. De faire pareil.
2: La même chose. Mmh. Hein? Ce que je fais remarquer aux jeunes femmes, c'est que souvent, quand elles se mettent en couple, pour montrer à quel point elles aiment, elles vont se mettre à tout faire.
0: Mmh.
2: Donc, tout est briqué, elles font les courses, elles courent partout, et elles trouvent ça très bien, parce qu'elles attendent leur amour. Mais quand le premier enfant arrive, c'est une charge en plus, hein? Et que la nuit, c'est toujours elle qui se lève. Bon, je ne vais pas me plaindre. C'était moi qui nourrissais, donc il fallait bien que je me lève. Hein? J'aurais bien voulu qu'il aille la chercher, qu'il me l'amène au lit, mais bon. Il fallait lui enlever le caca d'abord, donc. Et le caca, ça sent pas bon.
0: Après, je pense quand même qu'il y a des hommes qui sont capables de
2: Tout
0: faire ça.
2: Tout à fait. Il y en a. et j'en connais. Quand tout d'un coup vous dites à cet homme qui a pris l'habitude de nous voir tout faire, qu'on fait tout, tu t'es jamais plaint jusqu'à maintenant, qu'est-ce que tu m'embêtes là ?
0: Oui, c'est un petit peu...
2: Les mauvaises habitudes se prennent, quoi.
0: Et surtout, c'est très difficile de comprendre que c'était une mauvaise habitude.
2: Oui.
0: Si on attend longtemps pour dire qu'on aimerait bien que ça ne dure pas, quoi.
2: Voilà. Alors, quand je travaille avec des couples et que ce problème arrive sur la table, je parle de la charge mentale, mais je demande aux femmes comment elle est arrivée.
0: Mmh.
2: Hein, si elles ont conscience qu'elles l'ont plus ou moins endossé, ce costume, et qu'au moment où il devient trop étroit, elle crie, mais à ce moment-là...
0: C'est trop tard, quelque part.
2: C'est un peu trop tard, hein, parce qu'il ne comprend pas pourquoi. Surtout si ils ont été élevés par des femmes, mères, qui ont toujours fait ça.
0: Mmh. Oui, c'est dans ce sens-là que je vous disais tout à l'heure que le regard qu'ils ont pu avoir sur la manière dont leurs parents se comportaient, leur mère a toujours été serviable, passez-moi l'expression, docile, excusez-moi, hein, c'est pas le terme que je veux, mais vous voyez ce que je veux dire, et qu'en plus, elle le vivait bien, ou en tout cas, ne donnait pas l'impression que ça la faisait souffrir, il ne comprendra pas que ça puisse faire souffrir son épouse aussi.
2: Exactement, ça doit aussi... Il y a quand même quelque chose, c'est que... Moi, j'ai jamais vu ma grand-mère travailler. Par exemple.
0: Travailler dans le sens avoir un métier, c'est ça que vous voulez
2: avoir
0: dire ?
2: Avoir un métier. Mmh. Donc elle ne partait pas le matin. Elle était chez elle. Donc son compagnon de vie partait. Elle restait à la maison. Ça aurait été vraisemblablement un peu incroyable qu'elle laisse toute la maison en chantier parce qu'elle avait pris ce rôle-là. Elle était là.
0: Mmh.
2: Hein. Ma mère a toujours travaillé. Donc, elle était mariée à un homme malade, donc là, c'était autre chose. Hein, mais donc, elle a beaucoup, beaucoup demandé à ses 6 enfants. ce que je trouve pas... C'était pas gênant. La seule chose, c'est qu'effectivement, c'était très genré.
0: Mmh.
2: Hein, c'était les garçons...
0: Les tâches des garçons ici, les tâches des filles, là.
2: Voilà. Hein, donc, la vaisselle et le ménage, c'était les filles. Et puis, les garçons, ils faisaient autre chose. Hein.
0: Travaux de peinture ou de réparation des volets.
2: Voilà, exactement. Mais on répare moins les volets...
0: Qu'on fait la vaisselle. C'est étonnant.
2: C'est le problème. Hein. Bon, mais voilà... Quand un monsieur me dit « Oui, mais moi, je tombe le gazon. » Oui, mais pas en plein hiver, monsieur.
0: Puis pas tous les jours et pas trois fois par jour.
2: Non. Par exemple.
0: En tout cas, ce qu'on constate, c'est qu'il y a toujours cet écart hein, entre les hommes et les femmes. Et ce que je vous propose, Joël, c'est qu'on puisse poursuivre dans cette présentation puisqu'il y a, j'imagine, encore d'autres aspects à nous présenter. Alors, je vous dis à très bientôt dans une nouvelle émission.
2: Au revoir.
0: Et quant à vous qui nous écoutez de l'autre côté de la fréquence, je vous le rappelle, ce magazine est à retrouver en podcast sur notre site internet. Thank you.

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